ma petite, se trouve fort démunie. 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Il faudrait que tu ailles la voir. Erdiwa, c'est ça.

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0: Qu'est-ce que c'est que cette chose-là?
1: Ça n'est pas une chose, ça vole. C'est un avion. C'est mon avion.
0: Comment? Tu es tombé du ciel?
1: Oui.
0: Ah, ça, c'est drôle. Alors, toi aussi, tu viens du ciel? De quelle planète es-tu?

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0: Est-ce qu'on peut voir,
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1: comme
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2: Bonjour, aujourd'hui dans les autres voix de la presse, nous recevons Pierre. Bonjour Pierre.
3: Bonjour.
2: Donc Pierre, toi tu viens nous présenter un média en ligne, Disclose. Donc est-ce que tu peux, pour commencer, nous présenter un petit peu Disclose, nous dire quand ça a été créé, comment, pourquoi, quels sont un peu les buts, l'objet de ce média en ligne ?
3: Oui, bien sûr. Disclose, ça a été créé en 2018 avec une campagne de financement participatif qui a réuni plus de 80 000 euros à l'époque. Et notre ambition à l'époque, c'était donc de lancer un média d'investigation indépendant sur un modèle proche de ce qui peut se faire notamment dans les pays anglo-saxons, c'est-à-dire un média qui est financé éventuellement des fondations philanthropiques pour révéler des informations sur des sujets d'intérêt public.
2: Donc Disclose, on entend pas mal parler de vous également pour des enquêtes sur l'extrême droite. C'est vraiment un média d'actualité nationale.
3: Oui, alors Disclose, je dirais même que c'est un média d'investigation international, hein, puisque en fait on se donne pas d'échelle de référence, on va autant faire des enquêtes ultra locales comme celle qu'on a publiée il y a deux semaines là sur l'Université catholique de l'Ouest qui se trouve à Angers, comme des enquêtes internationales où là on va aller voir ce qui se passe dans les champs pétroliers qui sont la propriété d'entreprises soutenues par le Crédit Agricole et qui se trouvent au Pérou. Hein. Donc voilà, on se donne pas de limites géographiques et on publie assez peu, une trentaine d'enquêtes par an, ce qui nous différencie de la plupart des sites d'actualité, y compris des sites d'investigation d'actualité.
2: Et du coup, avec ce rythme donc d'enquête et de publication justement qui n'est pas du quotidien, comment est-ce que vous travaillez ? Vous n'êtes pas en réponse justement à une actualité. Donc c'est des choix d'enquête, de dossiers qui sont faits bien en amont et que du coup vous allez prendre du temps pour justement les mener à terme.
3: Ouais, effectivement, c'est l'une de nos marques de fabrique et de nos chances aussi, hein, c'est qu'on travaille pas du tout dans l'urgence chez Disclose. Une enquête, c'est souvent plusieurs semaines, plutôt plusieurs mois de travail de la part d'un ou d'une journaliste. Parfois, on travaille en équipe aussi. Et effectivement, ça nous permet de sélectionner une thématique et puis de l'explorer sous différents angles. Pour vous donner un exemple, en début d'année, on a publié une enquête sur Decathlon, sur les conditions de production des vêtements Decathlon et qui nous a emmené dans 5 ou 6 pays différents avec un angle sur les conditions de travail, un autre sur les liens avec la déforestation et le cuir qui était utilisé dans les chaussures de Decathlon, etc. Donc effectivement, on se donne pas de limite de temps et on collabore beaucoup avec d'autres médias, notamment à l'international, parce que ce sont eux qui ont les connaissances du terrain et qui peuvent nous apporter un point de vue unique sur ces grands sujets qu'on traite.
2: Tu parles justement d'enquêtes collaboratives à plusieurs personnes. Donc là, on va y venir parce que vous venez de publier le guide du journalisme d'impact. Une des dernières enquêtes dont tu parles justement sur l'Université catholique de l'Ouest, vous avez travaillé avec un média que nous, on connaît bien aux autres voies de la presse, c'est La Topette, hein, journal papier principalement sur Angers. Comment ça vous est venu justement cette envie, ce besoin, je ne sais pas comment l'exprimer, de travailler avec La Topette entre autres et Reflet.info également qui fait partie de ce trio d'enquêtes.
3: Disons qu'on a des approches éditoriales qui sont parfaitement complémentaires et une vision, je pense, du journalisme qui est complètement partagée, hein, à savoir que le journalisme, il doit être là pour agiter les pouvoirs, pour pas aller dans leur sens, et au contraire pour révéler des informations d'intérêt public qui trop souvent sont cachés. En l'occurrence, là, le fait qu'un milliardaire d'extrême droite qui a un projet politique très très clair d'installer le RN au pouvoir en 2027, eh bien le fait que ce milliardaire finance une partie des activités d'un des plus gros établissements universitaires privés en France, l'Université catholique de l'Ouest. Donc pour nous, c'était naturel de nous allier à La Topette parce que ils ont la connaissance du territoire, ils ont des réseaux que nous on n'a pas, et puis ils ont une caisses de résonance aussi, et c'est là que nous on parle d'impact, qui fait que lorsque ils vont sortir leur journal, il va être visible. Alors pas en kiosque, mais dans tous les points de vente du journal, donc des épiceries, des librairies, etc. Et ça va permettre de démultiplier du coup la portée de l'enquête bien au-delà des réseaux sociaux et nous des réseaux habituels qu'on utilise chez Disclose.
2: Puisqu'on est sur cette enquête justement concernant Pierre-Édouard Sterrin, est-ce que tu peux nous parler un petit peu de Pierre-Édouard Sterrin? J'allais dire un petit, c'est un peu un Bolloré numéro 2 qui est en train d'acquérir des médias, de créer son empire et justement de vouloir influencer sur la vie politique française.
3: Oui, c'est ça. Alors c'est donc ma collègue Ariane Lavrieux qui a travaillé sur cette enquête en partenariat donc avec La Topette et Reflet.info. Pierre-Édouard Sterrin, en fait, ce qu'il faut retenir de lui, c'est qu'il a des activités philanthropiques, mais qui sont tout sauf désintéressés, donc via le fonds du bien commun, alors qui organise des soirées caritatives lors desquelles sont présentées tout un tas d'initiatives qui ont très souvent une coloration religieuse. Ça, c'est pas du tout répréhensible en soi. Le problème, c'est quand il vient soutenir plutôt des initiatives qui, elles, ont une visée idéologique et une visée idéologique xénophobe, raciste, et c'est tout le problème de Pierre-Édouard Sterrin. Il y a tout ce projet Périclès qui a été révélé par le journal L'Humanité là il y a un peu plus d'un an maintenant, et qui montre que Pierre-Édouard Sterrin ambitionne de créer une structure, un laboratoire d'idées, de placer des personnalités à des postes clés, notamment dans les médias, et de mettre la main sur des médias pour espérer faire gagner la bataille des idées en fait à l'extrême droite. Et donc devant cette menace dont on a vu les dégâts qu'elle a fait et qu'elle fait toujours au sein de l'Empire Bolloré, il est plus que jamais important d'essayer d'enquêter dans les marges, en fait, là où l'influence ne se voit pas à première vue, et alors même qu'elle est, elle est très prégnante, à savoir dans la formation des esprits des étudiants, et en l'occurrence là à Angers.
2: Dans ce travail que vous avez justement mené avec La Topette et Reflet.info, donc on se retrouve en effet sur un exemple très très parlant de partenariat, de médias qui se retrouvent, qui se rejoignent, qui mettent en commun un peu leurs forces pour aborder un dossier, une enquête. Et suite à cette parution, enfin suite en parallèle, je ne sais pas comment exprimer, vous avez justement édité le guide du journalisme d'impact, dont c'est une des formules, une des choses que vous proposez justement, c'est que des médias se retrouvent, soient partenaires sur des enquêtes. Est-ce que tu peux rapidement un peu nous expliquer le pourquoi de ce guide du journalisme d'impact ?
3: Oui, bien sûr. Alors le guide du journalisme d'impact, donc c'est un manuel qu'on a rendu public le 15 septembre, c'est tout récent, et qu'on a réalisé avec un autre média indépendant qui s'appelle Rembobine. Rembobine, c'est une newsletter qui revient sur l'actualité oubliée tous les 15 jours et qui essaie de mesurer ce qui a changé depuis que un sujet d'enquête a fait la une un an auparavant. Et nous, on partage beaucoup d'atomes crochus avec Rembobine parce que on revendique chez Disclose faire ce suivi dans la durée de nos sujets, mais je dirais même avant tout, on revendique le fait que nos enquêtes, elles ont des répercussions dans le monde réel. Elles ont des conséquences. Voilà. Par exemple, des conséquences judiciaires ou des conséquences médiatiques, si elles sont reprises par d'autres. Pourquoi pas, elles peuvent provoquer des mobilisations dans la rue, etc. Et ça, donc, c'est ce qu'on appelle, nous, le journalisme d'impact. Et avec Rembobine, on a allié nos forces pour essayer de théoriser un petit peu en fait ce qui pouvait se rapprocher du journalisme d'impact, comment nous on le faisait, mais surtout comment d'autres médias, notamment à l'international, le pratiquent, et donc comment ils essaient de faire en sorte que l'investigation, ça provoque pas juste la colère, mais que ça permette aussi de passer à l'action.
2: C'est ce que vous essayez justement d'expliquer. Donc vous avez cette habitude déjà de travailler à l'international avec d'autres médias, en dehors justement de ce dont on a parlé avec autant La Topette, Reflet.info. Et comment ça se passe quand on mène comme ça des projets en partenariat ?
3: En fait, nous, effectivement, on travaille beaucoup avec des médias souvent indépendants ou parfois des grands médias de référence, typiquement Le Guardian, la BBC, pour le Royaume-Uni et j'en passe hein, pour d'autres pays. Le principe, c'est toujours le même, hein, c'est d'essayer en fait d'étendre la portée de nos révélations et surtout de nous assurer que l'information qu'on va révéler, elle va atteindre les bonnes personnes, c'est-à-dire celles qui sont le plus en capacité de changer les choses. Et ça, c'est une démarche qui du coup pourrait nous rapprocher plus du travail des ONG, hein, du travail des ONG qui font du plaidoyer. Alors nous, on prétend pas du tout remplacer les ONG, mais on prétend allier nos forces à d'autres médias et parfois à d'autres associations pour essayer de faire en sorte que, à chaque révélation, il y ait une action et faire en sorte en fait que notre journalisme, il soit utile. Et donc ça, c'est effectivement, ça s'incarne beaucoup au travers des collaborations internationales, mais aussi de partenariats qu'on va nouer avec les Amis de la Terre, Greenpeace. Par exemple pour l'environnement, Amnesty International pour les droits humains et ainsi de suite. Et c'est vraiment quelque chose dont on est très friand chez Disclose pour vraiment prolonger nos enquêtes dans le monde réel.

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1: Je trouve ça assez intéressant, la lecture justement de ce guide, parce que justement, on apprend un petit peu quelles peuvent être les répercussions sur la société de certains articles, certaines enquêtes. Par exemple, justement, on parlait de l'impact social. Vous donnez l'exemple d'une enquête menée par Mediapart, qui révèle l'existence d'un cartel français de matériel électrique. Et suite à cette enquête, l'autorité de la concurrence a infligé une amende de 470 millions d'euros aux fabricants et distributeurs pour entente sur les prix. Donc, vous précisez également justement que des articles peuvent coûter des milliers de dollars à réaliser, mais produire des millions en bénéfices distribués dans toute une communauté. Alors, bien sûr, il y a tout cet impact social là qu'on n'arrive pas à mesurer, et là les chiffres sont assez probants. Dans ces cas-là, on se dit le bénéfice, il est pour la communauté. En tant que média, en dehors d'un bénéfice, on va dire une sorte de fierté d'avoir publié cette enquête, d'avoir mené cette enquête, qu'est-ce qu'on en retire? Est-ce que il y a un soutien après qui est comment dire, qui suit cette publication, cette réussite?
2: Alors, ce qui est sûr, c'est que, enfin, oui, nous, on a la chance d'avoir le soutien, et comme tout un tas d'adhérents, hein, de la presse, pas pareil, de la part de notre communauté. Mais ce qui est sûr, c'est que ce soutien, il n'est pas à la hauteur, je pense, des bénéfices pour la société que le journalisme d'investigation indépendant peut avoir. Et l'exemple de Mediapart est très bon, hein, puisque 470 millions d'euros qui ont été récupérés, donc suite à une amende de l'autorité de la concurrence, 470 millions d'euros, c'est largement plus que le chiffre d'affaires de Mediapart chaque année, hein. On prend un autre exemple là d'un média américain qui s'appelle The News and Observer, qui lui avait calculé que pour 1 dollar dépensé dans son travail d'enquête, il y avait jusqu'à 216 000 dollars qui avaient pu être économisés en fait par la puissance publique grâce à leur travail sur, en l'occurrence, les violences policières. Donc c'est intéressant, moi je trouve, parce que plutôt que ça propose de changer le discours aussi, en fait, des médias qui aujourd'hui disent abonnez-vous, faites-nous un don pour le prix d'un café. Bah là, c'est plutôt ce qu'on apporte à la société, c'est peut-être pas tout à fait quantifiable, mais ça vaut sans doute plus que le soutien que vous pouvez nous apporter. Et pour moi, c'est aussi un moyen pour les médias indépendants de défendre leur valeur pour la société. Alors, on ne vaut pas, bien sûr, que pour l'argent qu'on rapporte aux caisses de l'État. Et c'est pour ça que nous, on s'efforce aussi de voir tous les types d'impact qu'un média peut avoir. Et parfois, un article, un podcast ou un documentaire va peut-être changer radicalement la vie d'une ou deux personnes. Mais ça, si on arrive à le savoir en tant que journaliste et à le raconter, c'est formidable, parce que on aura eu un impact, hein, pour réutiliser ce mot, qui est peut-être inquantifiable, mais qui est bien réel. Et à mon sens, c'est à ça que doit servir le journalisme, c'est à changer la vie des gens, en l'occurrence à corriger les injustices, et à combattre l'impunité. Nous, c'est en tout cas ce qu'on a comme vision chez Disclose.
1: Et parmi justement cette manière de travailler, vous parlez également de préparer l'impact avant la publication. Donc, c'est-à-dire que pour chaque article, avant chaque parution d'un article, d'une enquête, vous avez un travail justement de recherche un petit peu de partenaires qui peuvent être hors du monde journalistique, hors des médias.
2: Tout à fait, partenaires, ou même des personnes qu'on ne conçoit pas comme des partenaires, mais qui peuvent être intéressées par nos informations et qui pourraient en faire quelque chose. Par exemple, des élus. Il y a quelques années, là, on a fait une grosse enquête sur le géant de l'acier ArcelorMittal, par exemple, et on a contacté pas loin de 100 personnes, dont des élus de la région Hauts-de-France, des parlementaires au niveau européen, etc., pour voir si tous ces parlementaires voulaient donner suite, et ces élus locaux voulaient donner suite à notre enquête. Et en l'occurrence, on a eu des résultats assez impressionnants, avec des questions qui ont été posées à la Commission européenne, une lettre ouverte à la région, etc. Et si on n'avait pas contacté ces élus individuellement, ils n'auraient sans doute jamais vu passer nos informations. Ça ne veut pas dire qu'on est en connivence avec eux. On leur envoie juste, nous, un briefing, un résumé en fait de nos informations, et on leur dit, voilà, on est disponible pour recueillir une éventuelle réaction, et c'est tout. Et ça, c'est vrai que les médias ne sont pas habitués à le faire. Ils sont plutôt habitués à déverser en fait leurs informations dans l'espace public et puis à espérer qu'il se passera quelque chose, que des politiques notamment vont s'en saisir. Bah, nous, c'est vrai qu'on est sur une démarche plus proactive. On peut se le permettre aussi parce que vous le rappeliez au début de cet appel, on est pas soumis au diktat de l'actualité et donc. Comme on publie sur une temporalité longue, on a le temps de préparer l'impact vraiment en amont, plusieurs semaines auparavant.
1: Dans les autres outils que vous donnez donc dans le guide, c'est appeler à collaborer avec le public. Je pense que ça se fait pas pour chaque enquête, c'est vraiment sur des sujets spécifiques où on fait appel au public, au lecteur, enfin un public vaste.
2: Oui, tout à fait. C'est une autre manière, effectivement, hein, d'aller chercher de l'impact. C'est en fait bah, de reposer sur, alors pas forcément des lecteurs ou des lectrices du média, mais de lancer un appel à témoignages qui va peut-être toucher des personnes qui ne connaissent pas le média et qui vont être les mieux à même en fait de divulguer des informations cachées et qui sont d'intérêt public. C'est ce qu'a fait par exemple Mediacité sur les crèches privées. Ils ont fait un appel à témoignages, ils ont recueilli, je crois, plus de 130 témoignages. Ça a abouti à la parution de plusieurs enquêtes dans les colonnes du média, mais surtout à la publication d'un livre, un livre enquête, à la rentrée 2024. Et ça, c'est la preuve que, ben, en fait, quand on s'appuie aussi sur les premières personnes qui savent, en utilisant, là, en l'occurrence, la force de la communauté, hein, sur Internet, et ben, on peut trouver des informations inédites et espérer faire changer les choses.
1: Est-ce que vous donnez justement un exemple de travail avec le public? C'est un travail qu'a fait Street Press, une sorte de référencement en gros des groupes néofascistes en France?
2: Oui, tout à fait. Ce qu'ils ont appelé la carte au FAF de mémoire, c'est un exemple typique effectivement de journalisme qui se repose vraiment sur l'expertise des lecteurs et des lectrices et qui après reprend la main entre guillemets, c'est-à-dire va apporter un regard journalistique sur ben, la réalité des mouvements donc d'extrême droite et néofascistes en France et c'est vrai que bah, c'est le genre de en fait de format éditorial qui à l'arrivée vous avez une carte de France de la mouvance néo-nazie au quotidien hein, si je puis dire hein, puisque cette carte elle est vraiment alimentée en permanence et ben vous en repartez avec l'impression qu'effectivement ce journalisme il est utile pour et qu'il est unique en son genre hein. C'est pas un article sur la dernière descente de néo-nazis dans tel ou tel bar, c'est vraiment une vue d'ensemble qui est à même après de d'aiguiller alors peut-être les services de renseignement qui travaillent sur la mouvance extrême droite, mais aussi des citoyens et des citoyennes qui veulent tout simplement mieux combattre cette menace.
1: Et donc, on parle un peu de tout ce qui est le journalisme d'impact, hein, les modalités, les pratiques. Tu as déjà parlé justement de ce que vous nommez le livre enquête, et un livre qui devient une référence durable, c'est-à-dire un livre qui arrive quand même à avoir un certain succès de librairie pour pouvoir, entre guillemets, sensibiliser le public et les responsables politiques. Je pense qu'on a peut-être un souci en ce moment encore avec l'Empire Bolloré qui détient Hachette, qui détient une grosse partie de la distribution. Est-ce que là, on se retrouve des fois face justement à un mur, à une impossibilité de diffusion?
2: On risque en tout cas de s'y confronter de plus en plus, effectivement, si on défend pas plus le pluralisme dans l'édition. Un très bon exemple de ça, hein, c'est le livre Enquête, sans doute qui a fait le plus parler ces dernières années, celui de Victor Castanet, Les Fossoyeurs, là, sur les dérives du groupe d'EHPAD privé Orpea. Ce livre, il a été publié aux éditions Fayard. Aujourd'hui, Fayard est tombé dans l'escarcelle hein, de Bolloré. Et effectivement, moi, je me demande vraiment si Victor Castanet aurait pu bénéficier de la liberté d'enquête dont il a bénéficié chez Fayard à l'époque, Fayard avant Bolloré, après le rachat hein, par le milliardaire donc de cette maison d'édition. Donc effectivement, ce format éditorial-là, il est potentiellement menacé. Il est après un format parmi d'autres pour qu'une enquête ait un retentissement. Hein. Nous, on croit beaucoup aussi chez Disclose au documentaire, par exemple. C'est pour ça que chaque année, à peu près, on est partenaire d'une chaîne de télévision pour un documentaire. L'année dernière, on a enquêté sur Ikea, par exemple, et ça a donné lieu à un documentaire de 90 minutes sur la chaîne Arte. C'est en tout cas cette idée, hein, au-delà de Bolloré, que pour démultiplier l'impact d'une production journalistique, eh bien, il faut jamais hésiter à l'adapter, essayer d'en faire, de la prolonger sous une autre forme, et que ce soit bien sûr du web au papier, mais aussi du web à la télé, du web à la radio, etc.
1: Juste une petite promotion au passage. Donc je rappelle qu'il y a juste avant l'été est sorti le livre Débordé Bolloré. C'est justement un réseau d'une vingtaine de libraires, d'éditeurs qui ont collaboré pour dénoncer justement les pratiques Bolloré dans le monde du livre. Donc c'est un livre que je conseille. Parmi tous ces outils d'impact, j'ai cherché, mais parce qu'aux autres voies de la presse, un peu comme au SPPP, on est assez fan de médias papier. Et là, la seule option papier que j'ai trouvée, c'est un exemple de carte postale pétition, entre guillemets. Est-ce que ça veut dire que pour vous ou pour d'autres, le média papier n'est plus un média d'actualité, un média qui peut servir justement à promouvoir, à faire sens?
2: Non, au contraire, hein, c'est vrai qu'on tenait absolument à mettre cet exemple, mais on aurait pu en ajouter beaucoup d'autres, hein, sans doute. On a été contraint par la place, alors parce que même si c'est un guide sur le web, on s'est contenté de mettre un exemple par support. Donc il y a un exemple pour le papier, un exemple pour l'audiovisuel, un exemple de BD également. On a parlé du livre Enquête, mais il y a la BD Enquête aussi, hein, qui là pour le coup est le règne du papier par excellence. Et là, effectivement, sur cet exemple que vous mentionnez, donc c'est un média new-yorkais en fait qui enquêtait sur les pratiques illégales des propriétaires de logements qui en fait refusent de chauffer les logements donc pour leurs locataires, ce qui est illégal, hein, dans une certaine mesure à New York. Et donc le média new-yorkais, ce qu'ils ont fait, c'est qu'ils ont essayer de repérer tout d'abord où étaient les principales réclamations en fait adressées par les citoyens et les citoyennes locataires dans la ville sur un logement mal chauffé. Et puis après, ils ont ciblé quelques quartiers et ils ont imprimé plus d'un millier de cartes postales qu'ils ont distribuées donc à la main dans les boîtes aux lettres de ces quartiers pour essayer de récolter des témoignages. Et ça leur a permis déjà d'avoir des récits très précis et de faire des portraits de locataires bah, qui justement vivent dans des conditions indignes, mais au-delà de ça, de montrer en fait l'ampleur d'un abus de pouvoir hein, de la part des propriétaires, et donc de pousser la ville derrière à légiférer pour contraindre davantage les propriétaires à lutter contre le mal logement. Et donc ça, c'est un exemple même où la force du papier, elle est irremplaçable. C'est vraiment, je pense qu'il n'y a pas un autre moyen, numérique, c'est certain que non. La télé est pareil. Peut-être qu'ils auraient pu placarder des affiches un petit peu partout, mais là, avec ces cartes postales, qui contenaient un QR code, donc qui permettait de se connecter à un petit formulaire, sur lequel on pouvait, indiquer son témoignage, et ben ce média, qui s'appelle The City, aux États-Unis, est parvenu à toucher vraiment les personnes les plus concernées par ce problème, et du coup, de fait, à faire changer les choses pour cette personne.
1: Avec cet exemple, donc, ben, on va s'arrêter là. On va inciter, entre guillemets, les auditeurs et auditrices à aller découvrir Disclose pour ceux et celles qui ne connaîtraient pas. Disclose, le site internet, disclose.ngo, si je me trompe
2: C'est
1: pas.
2: ça,
1: Et
2: c'est ça, disclose.ngo.
1: si les personnes sont intéressées par le guide du journalisme d'impact, je trouve très intéressant, autant pour les journalistes en formation, les journalistes en place, que pour des personnes qui voudraient comprendre un petit peu et puis justement avoir des idées de comment ça se passe et quels sont un peu les pièges également, mais les possibles de faire sortir des enquêtes. Où est-ce qu'on peut, trouver le guide du journalisme d'impact?
2: Eh ben, si vous avez retenu le nom, il suffit de le mettre dans votre barre d'adresse sur votre navigateur web, guide-journalisme-impact.fr. Et donc là, vous pouvez le télécharger gratuitement, il est en accès libre. Et donc c'est encore une fois Disclose et Rembobine hein, qui l'édite. Je précise quand même une petite chose, c'est que ce projet n'aurait pas été possible sans le Fonds pour une presse libre, qui, je crois d'ailleurs, est un soutien important à plusieurs membres de du syndicat de la presse, pas pareil. Donc c'est voilà, moi ça me rend optimiste par rapport au fait qu'il y a de plus en plus d'initiatives qui soutiennent la presse libre indépendante dans ce pays.
1: Oui, y en a besoin, surtout que c'est pareil, il faut être un peu méfiant quand on voit les subventions culturelles qui sont coupées à droite à gauche et les menaces sur les soutiens financiers, les différentes subventions destinées aux médias, que ce soit les radios associatives de proximité ou les autres médias. On a besoin également pour tous ces médias-là de soutien qui viennent de l'extérieur. Le Fonds pour la presse libre fait partie justement de ces fonds, de ces fondations qui œuvrent pour le développement et la promotion des médias indépendants. Merci à eux. Bah Pierre, merci beaucoup.
2: Ben, avec plaisir. Merci à toi pour l'invitation.
1: Au plaisir, et puis bah, au plaisir de vous lire. Salut. C'était Les Autres Voix de la Presse avec Pierre pour Disclose à propos du livret sur le journalisme d'impact. À la semaine prochaine, d'ici là. On va

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2: Il est 5h en temps universel, 7h ici à Paris. Lundi 10 août, bonjour à tous. On entame la semaine avec RFI Matin. 3 heures d'informations sur tous les continents, vous le savez, avec nos correspondants. Des reportages, des séries d'été, des chroniques aussi. On va parler notamment du succès du train avec l'inauguration de la toute nouvelle ligne ferroviaire qui permet à la Finlande d'être enfin reliée au continent européen. On en parlera juste après le journal. Bonjour Lisa Villy.
3: Bonjour Clotilde Dumé, bonjour à toutes et à tous.
2: Et à la une, la cycliste néerlandaise Demi Vollering qui confirme sa domination sur le cyclisme féminin.
3: Oui, avec sa victoire hier sur le Tour de France après le Tour d'Italie le mois dernier, on fera le bilan de la Grande Boucle 2026 dans quelques instants. Israël rejette la dernière feuille de route américaine pour Gaza. Une annonce hier du Premier ministre israélien en campagne à 2 mois et demi des élections législatives. Benjamin Netanyahou qui souhaite aussi adresser un message à son allié américain, on l'entendra. Les États-Unis dont les attaques contre l'Iran ont fragilisé les stocks de munitions et de certains missiles. Et cela inquiète les responsables de la défense qui demandent donc au secteur de l'armement d'accélérer leur production. Ils tiennent leur grève depuis près de 50 jours pour dénoncer le manque de moyens pour venir en aide aux personnes à la rue à Paris. Les salariés du SAMU social occupent le parvis de leur lieu de travail, furieux des politiques d'austérité et des remises à la rue de personnes vulnérables, des femmes avec de jeunes enfants notamment. En Italie, c'est la fin d'une expérience d'habitat collectif devenue symbole de la lutte pour la dignité humaine à Rome. Les 400 habitants d'un immeuble du quartier de l'Esquiline sont à la rue en pleine canicule. Reportage à suivre. Et puis le punk fête ses 50 ans cette année. Cette musique rebelle née en Angleterre et aux États-Unis en 1976. En un demi-siècle, elle s'est exportée dans le monde entier, on l'entendra.
2: Le Tour de France femme confirme sa montée en puissance.
3: La compétition s'est terminée hier après 9 jours de course, du suspense et au bout, une nouvelle victoire pour une grande figure du cyclisme féminin. C'est finalement la néerlandaise Demi Vollering qui remporte et largement cette édition. Une deuxième victoire donc sur la grande boucle pour la nouvelle star du cyclisme, par ailleurs déjà vainqueur cette année du Tour d'Italie. Elle a dû batailler sur cette compétition d'année en année depuis la reprise il y a 5 ans du Tour de France. Le niveau progresse, la concurrence au sommet se resserre, mais les écarts restent importants entre les équipes. Anne Dufort-Cornillet pour le bilan de cette édition.
4: Mission accomplie pour Demi Vollering. La néerlandaise a assumé son statut de favorite en décrochant un second sacre. Après celui de 2023, celui de 2026 a une saveur différente, car 5 ans après la renaissance du Tour de France femmes, le niveau global s'est resserré, selon la leader de la FDJ, United Suez.
5: C'est fantastique de voir ça. Chaque année, on passe un cap. On voit d'incroyables coureuses et ça me rend fière d'en faire partie.
4: 5 porteuses du maillot jaune en 9 étapes. Jamais le suspense n'avait duré aussi longtemps. Mais derrière les grandes équipes, la situation est plus contrastée, témoigne Léonard Cosnier, directeur sportif de Saint-Michel Préférence Home, Aubert 93.
6: Difficile d'exister sur ce tour-là. Quand on prend les 3 premières du général, ils ont surtout des équipières très fortes. Je pourrais mettre aussi dedans IF avec Kerbol.
4: Une réalité qui pousse Marion Rousse à la prudence. Malgré les appels de certaines athlètes pour une course de 2 semaines, la directrice de l'épreuve préfère attendre.
7: 15 jours, honnêtement, c'est beaucoup trop rapide. On ne travaille pas que pour 5-6 équipes qui sont au plus haut niveau. Là, il y a des formations, il y a une lanterne rouge et c'est des formations qui doivent encore progresser. On y arrivera parce qu'on se ferme la porte à rien, mais il ne faut pas oublier du monde en route.
4: Anne Dufort-Cornillier sur la ligne d'arrivée RFI.
8: Merci beaucoup. Au revoir.
2: Dans ce journal également, Lisa, il était censé lancer la 2e étape du plan de paix pour Gaza.
3: Le document en 15 pages du Conseil de la paix de Donald Trump, accepté par le Hamas, vient d'être enterré par Israël, qui l'a officiellement rejeté hier. Le Premier ministre a affirmé que son pays ne signerait pas la feuille de route américaine. Pas question pour l'armée de se retirer de l'enclave palestinienne tant que le Hamas ne sera pas véritablement désarmé, a expliqué Benjamin Netanyahou. Un rejet, bien sûr, politique à 2 mois et demi des élections législatives, mais c'est aussi un message envoyé à Donald Trump, explique David Rigoulet-Rose, chercheur à l'Institut français d'analyse stratégique.
9: En interne, c'est évidemment un message politique, et effectivement une défiance par rapport à la perspective d'un désarmement très hypothétique du Hamas. Alors, il y a évidemment la pression des ministres d'extrême droite, hein, Itamar Ben-Gvir et Bezalel Smotrich, qui d'emblée, de toute façon, rejetaient le principe même de cet accord avec le Hamas. Et donc, il s'agit de montrer de la part du Premier ministre qu'il n'est pas question de négocier quoi que ce soit. Donc, c'est une fermeté qui, de toute façon, est supposée être un préalable électoral, si j'ose dire. Mais sur le fond, il ne faut pas surévaluer le calendrier électoral dans cette prise de position du Premier ministre, même si elle existe, évidemment, fin octobre 2026. Mais en réalité, il y a une distanciation qui est prise par rapport à Washington parce qu'il y a des doutes sur la crédibilité américaine, la crédibilité stratégique pour l'agenda régional. Et donc, ça justifie, du point de vue israélien, cette intransigeance.
2: David Rigoulet-Rose, interrogé par Nicolas Feldman. Washington, qui dans sa guerre contre l'Iran a renoncé à ses frappes massives depuis début août.
3: Oui, selon certains responsables, les craintes sur les stocks de munitions et de certains missiles au plus bas auraient pesé sur la décision du président américain. Donald Trump dément fermement ces informations, mais certains membres du département de la défense ont envoyé un courrier aux entreprises du secteur de l'armement pour les encourager à accélérer leur production. Gwendal Lavina.
10: La lettre révélée par le Washington Post est signée par Steve Feinberg, le secrétaire adjoint à la Défense. Il demande aux entreprises de présenter dans les 3 semaines des solutions pour, je cite, « réduire drastiquement les délais de livraison d'armes et donc accélérer leur production ». Selon plusieurs rapports, les chaînes d'assemblage tournent pourtant déjà à plein régime. Des cycles de développement de plusieurs années ne sont pas tenables, écrit encore Steve Feinberg. Ces derniers mois, le Pentagone a signé plusieurs partenariats avec des géants du secteur de l'armement, mais aussi des start-up pour démultiplier ses capacités d'approvisionnement. Et il y a urgence. Lors du premier mois de la guerre contre l'Iran, les États-Unis ont tiré plus de 1000 missiles patriotes. Depuis le début du conflit, leur nombre est passé de 2200 à environ 800 et il faudrait 2 ans pour revenir au stock d'avant-guerre, au rythme de production actuel. Même chose pour les Tomahawk et les TAD. Publiquement, Donald Trump assure pourtant que les armées ont suffisamment de munitions, mais selon ses proches, ce sont bien les inquiétudes sur les stocks qui ont conduit le président a écarté tout nouveau bombardement massif de l'Iran. Gwendal Lavina, New York, RFI.
2: À 5h07 à Bamako, dans le centre du pays, où le calme est revenu après une nouvelle attaque des djihadistes du Jnim hier.
3: Oui, c'est le camp de l'armée de sang qui a été pris d'assaut. Au moins 12 militaires ont été tués et les terroristes ont emporté du matériel militaire. Plus de détails avec notre correspondant Serge Daniel.
11: Les assaillants sont arrivés vers le principal camp de l'armée malienne de la localité de Saint à moto, d'autres à pied. Certains étaient vêtus de l'uniforme de l'armée régulière pour se faire passer pour des alliés. Des habitants témoignent, les coups de feu ont commencé ce dimanche vers 5h du matin. Les djihadistes étaient nombreux. Ils sont rentrés dans le camp militaire, ils ont pris possession des lieux. Un bon moment avant de repartir, rapporte un autre témoin. Plutôt furieux, un autre ressortissant de la localité s'interroge « Pourquoi nous n'avons pas les troupes et le matériel nécessaire pour chasser ces terroristes. » Fin de citation. Au moins 12 militaires maliens ont perdu la vie et le sort de plusieurs autres était toujours incertain dimanche soir. L'armée régulière, dans une déclaration, affirme contrôler le camp militaire. Oui, c'est vrai, mais après le départ des djihadistes, précise un fonctionnaire de la localité qui a suivi de près les événements.
3: Serge Daniel.
2: À Paris, il est 7h08, dans sa banlieue aussi, de plus en plus de personnes se retrouvent à la rue, Lisa.
3: Notamment celles accompagnées par le SAMU social, le principal organisme chargé de leur venir en aide et leur trouver un toit. En cause, la baisse de l'offre d'hébergement et une politique d'austérité pour dénoncer cette situation qui pénalise les usagers, mais aussi les accompagnants. Les salariés du SAMU social sont donc en grève. Depuis 48 jours, ils occupent le SAMU social avec des demandeurs d'hébergement et plusieurs associations. Marine Kéo.
12: Tout part d'une annonce. En juin, le SAMU social rapporte que des économies doivent être réalisées et demande à ses salariés de mettre à la rue certains bénéficiaires. Un non-sens pour Elena, salariée au SAMU social et gréviste depuis 48 jours.
13: Ça a été l'étincelle qui a mis le feu aux poudres. Autant on peut travailler avec des bouts de ficelle dans des conditions très compliquées, on sait pourquoi on le fait. Par contre, si on perd le sens de ce qu'on fait, là c'est plus possible.
12: Entre-temps, la grève a donné lieu à des relogements, mais ces derniers jours, les usagers ont reçu des messages téléphoniques les semant de quitter leur logement. La cause, ils ne sont plus prioritaires.
13: Une femme enceinte de moins de 7 mois de grossesse ne sera pas prioritaire. Un enfant de 3 mois et 1 jour ne sera plus prioritaire.
12: Économiser sur la part des relogés, mais aussi sur les moyens d'action des travailleurs sociaux.
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17: Bonjour, ici RDIWA et c'est l'heure de l'interview avec au studio Samuel Catio. Bonjour.
18: Bonjour Yves.
17: Comment vas-tu ?
18: Eh bien écoute, ça va. Je suis en tournée actuellement, en tournée de concert donc sur l'Ardèche, sur la Drôme et l'Isère. Et voilà, on était en concert hier au Benat et ça s'est très bien passé.
17: Lors de cette émission avec nous, il y aura la présence d'un observateur, Victor, de Radio Énergie, à Paris. Bonjour. Il est très timide. Hein. Voilà. Et donc, Samuel, tu es ici pour nous présenter essentiellement deux concerts. L'un le 11 août, ça sera à l'église Saint-Géraud à Saillant, avec un concert exceptionnel proposé par l'association Présage. Quelle est cette association ?
18: Alors Présage, c'est une association qui existe, je crois, depuis au moins 30 ans et qui a œuvré pour la sauvegarde de cette église, qui est un ancien monastère, en fait. Hein, et l'église a la particularité... Moi, j'y ai joué la première fois, je crois, il y a une quinzaine d'années. Et c'est une église qui est assez homogène. Il y a une seule travée, il y a une très bonne acoustique. Elle était assez vilaine, il y avait des badigeons du 19e siècle un peu gris, et puis là il y a eu 50 travaux grâce à cette association qui a collecté des fonds, et maintenant on peut y découvrir en partie des fresques du 15e, 16e, 17e siècle qui ont été découvertes. Donc ça sera l'occasion pour nous d'inaugurer un peu cette année avec ce concert, un retour à l'église Saint-Géraud.
17: Les as-tu vus ces nouvelles
18: Très rapidement, pas encore. Donc on va en profiter.
17: Représentations de vie quotidienne.
18: Alors de mémoire, il y a des motifs. Il y a pas mal de motifs étoilés de voûtes célestes. Et puis on a des anges aussi. On a des saints qui sont représentés. Et là, je vais découvrir ça le 11 quand on va présenter le concert.
17: Je me souviens, j'avais travaillé en restauration aussi dans les fresques d'église. D'accord. Et on avait mis à jour, mais découvert plutôt une fresque sous badigeon et qui représentait des scènes de ruralité. Elle devait être du 15e siècle, et donc des scènes de champs, de paysannerie, voilà. Et donc, ce 11 août à 20h, donc, il y aura ce concert avec, comme musicien, Michel Godard au serpent.
18: Oui.
17: Et Ihab Radouane, qui sera...
18: Ihab Radouane,
17: ouais. Qui sera à l'oud et au chant. Mmh. Donc, avant tout, on peut peut-être présenter ces deux musiciens qui t'accompagnent.
18: Alors, en fait, j'ai rencontré Michel Godard à l'abbaye de Noirlac, où j'avais travaillé à enregistrer un autre album. L'abbaye de Noirlac, elle se situe au sud de Bourges, dans le Berry. C'est une très belle abbaye cistercienne. Elle est encore quasiment entière au niveau du bâtiment. Et Michel Godard y va régulièrement et on s'est croisés en fait. On s'est croisés et un ingénieur du son était présent, nous a proposé d'improviser. Donc on avait fait 20 minutes d'improvisation. Et moi j'étais dans le démarrage de cette création, donc le jardin, ce que j'allais imaginer hein, sur le jardin. Et on a écouté ce qu'on avait fait et puis ça me plaisait bien l'idée de faire rentrer un serpent au jardin. Je connaissais cet instrument pour sa sonorité. Il a des sonorités très graves, mais aussi très aiguës. C'est un instrument du XVIe siècle qui accompagnait le chant d'église, mais qu'on trouve aussi dans les montagnes. Donc, et Michel Godard a redécouvert cet instrument il y a une quarantaine d'années. Il a créé une classe à la Philharmonie de Paris, et donc il a formé en fait des jeunes musiciens à cet instrument, qui est en fait un instrument qui est classé dans les instruments dans les cuivres, mais qui en fait ce sont deux parties de bois qui sont creusées et qui sont reliées par du cuir, par ce qu'on pensait être du cuir, et puis finalement il y a un ami à lui qui s'est formé à la lutherie de serpent, qui est aujourd'hui spécialisé, qui est en Suisse. Et ils se sont rendu compte que c'était pas du cuir, c'était du parchemin qu'on utilisait, qu'on encollait. Et au bout d'un siècle, ce parchemin devient du cuir. Voilà. Donc on a cet instrument de bois qui est très très beau, avec des finitions cuir. Et ça donne des sonorités qui vont être proches du tuba, parce que Michel Godard, à l'origine, il est tubiste. Et ça va chercher aussi dans d'autres flûtes traditionnelles. Donc c'est voilà. Donc moi j'ai vraiment eu envie de faire venir cet instrument et surtout Michel Godard qui en est vraiment l'initiateur. Et puis je cherchais un joueur de oud pour toute la partie Jardin d'Orient. Et donc il avait l'habitude de travailler déjà avec Ihab Radouane. Et donc on s'est rencontrés aussi. Je suis allé écouter un de leurs concerts. Et Ihab donc réside à Sète, près de Montpellier. Et puis Michel Godard, maintenant, il habite en Italie. Il habite au sud de l'Italie depuis quelques années.
17: J'imagine depuis quelques jours, vous êtes en répétition pour vos concerts.
18: Oui, alors en fait, ce projet a été coproduit par l'abbaye de Noirlac, donc qui est un centre culturel de rencontre. On a présenté en avant-première ce programme début juillet. Là, on était à Noirlac. Et puis là, c'est la suite des concerts d'été. Donc on a joué au Benat, on sera pour deux soirs au Festival Musique en Vercors, là, dans les jours qui viennent, les 9 et 10, et ensuite donc à Saillant et puis à Die, le 11 et 12 août.
17: Alors pour le 12 août, à Die, au Temple, à 20h, il y aura un petit changement au niveau des musiciens, puisque ce sera Pierre Bayot au saxophone et flûte qui remplacera donc Michel Godard.
18: Voilà, j'ai eu l'occasion de rencontrer Pierre Bayot l'année dernière. Pierre est saxophoniste à la base, mais il s'intéresse à toutes les musiques du monde et joue beaucoup avec des musiciens en jazz et en musique du monde. Et donc il s'est intéressé au doudouk, à la flûte arménienne, au bansuri qui est la flûte indienne, et au ney qui est une flûte turque. Donc ça amène aussi tout ce côté oriental que j'aime beaucoup. Moi, j'aime beaucoup faire le lien entre ma tessiture de voix qui est plutôt associée au chant lyrique, à la musique classique, et faire ces rencontres avec d'autres cultures. Parce que je suis un adepte aussi du chant de tradition populaire, de chant oral. Et c'est un plaisir de jouer avec ces musiciens qui créent vraiment des rencontres comme ça culturelles. Donc effectivement, Michel Godard repart en Italie et donc Pierre nous rejoint. Il n'est pas loin pour un autre concert. Et c'était l'occasion qu'on présente à Die ce concert tous les trois.
17: Le saxophone, de quel registre est-il ?
18: Alors, bonne question. C'est un saxophone alto qu'il a.
17: Et ils sont composés de bois ou de cuivre ?
18: Non, là, c'est cuivre.
17: C'est cuivre. Cuivre pour le... J'avais dans l'idée de ce jardin extraordinaire et puis de cette immersion poétique, comme vous la décrivez, dans un monde végétal. Et par relation, j'ai établi que les instruments étaient de bois, donc plus proches de la nature.
18: Non, là, la sonorité est intéressante aussi, parce que justement, c'est aussi croiser ces musiques. Et du coup, ce concert-là, on ira un peu vers le jazz aussi. La veille, Michel Godard, avec son serpent, il faut savoir qu'il joue beaucoup avec des musiciens de jazz aussi. Il joue avec Louis Clavis, il joue avec R.L. Besson, avec d'autres musiciens de jazz. Et donc, c'est un habitué du jazz et de la musique baroque, en fait. Voilà, donc on fait vraiment des croisées comme ça. L'idée étant que la musique est là pour servir un propos. Et là, on est autour du jardin, on est autour du monde végétal. Et moi, c'est cette envie que j'avais autour de ce projet qui est né en 2020. Moi, quand je suis pas en concert, j'ai toujours eu un jardin, un potager, et j'y suis très souvent quand je suis pas en déplacement. Et là, en 2020, on a tous été un peu confinés. On s'est retrouvés avec un printemps qui était très très beau, et j'ai eu l'envie à ce moment-là, étant souvent au jardin, de faire le lien avec le végétal. Et je me suis rendu compte que le végétal, c'est un monde de transmission orale également. J'ai rencontré beaucoup depuis 4 ans, donc j'ai rencontré beaucoup de professionnels qui travaillent dans ce domaine-là, des paysagistes, des botanistes, des herboristes, des jardiniers. Et quand on discute avec eux, c'est énormément de transmission orale, le savoir-faire est écrit. Alors c'est sûr qu'il y a des écoles de formation, mais il y a beaucoup, beaucoup de choses qui passent par l'oral, finalement un peu comme la musique. Donc c'était l'intérêt de croiser ces deux mondes. Et la deuxième chose, c'est j'ai remarqué que ces gens-là sont beaucoup dans l'écoute. Un botaniste, pour trouver une plante, il va écouter les oiseaux, il va écouter les insectes, et il sait qu'avec tel insecte présent ou tel oiseau, il va trouver telle plante. Finalement, donc c'est des gens qui même me disent, moi je suis pas forcément très mélomane, mais dès qu'on discute musique avec eux, en fait ils ont une oreille, et ils ont une oreille très, très aiguisée, très, très entraînée. Et donc c'était un peu l'idée aussi de ce jardin. D'aller travailler autour de certaines plantes et finalement de se rendre compte des plantes, quand on les observe, elles ont un caractère, elles ont un tempérament, elles ont des propriétés médicinales. Elles ne poussent pas tous dans les mêmes terrains. Elles choisissent des terrains différents. Il y a des plantes qui vont être colonisatrices dans des terrains très abîmés, puis il y a des plantes qui vont s'installer plus tard. Donc finalement, on a des personnalités. Et c'était ça qui m'intéressait dans ce projet, c'était d'aller travailler cette personnalité du végétal et de la traduire en musique.
17: Alors, il y a ce texte, on en parlera par la suite, mais par rapport aux musiciens, comment se sont constituées ces propositions musicales, comment peut-on les définir d'ailleurs?
18: Je crois que c'est un peu moi qui ai beaucoup travaillé aussi avec des musiciens indiens. En fait, ce sont des humeurs, ce sont des moods. En fait, chaque plante a son caractère. Et du coup, on a des plantes, par exemple, si on est sur l'ortie, on est sur une plante qui est très, on va dire, très, très nerveuse. Il y a ce côté piquant dans l'ortie. On va aller sur la verveine, c'est une plante calmante. Voilà, donc, et du coup, c'était l'idée de travailler un peu cet état d'esprit, cet état dans lequel on peut être. Et j'ai découvert avec Ihab Radouane toute la poésie du monde arabe. Et c'est pareil, c'est des états. C'est des états qu'on traduit par la musique, dans des gammes mineures, des gammes majeures, avec certains accords. Et c'est là-dessus qu'on est parti. Et j'avais envie aussi de travailler dans ma région, là où je suis, dans le Diwa. Donc en 2022, j'ai on va dire, organisé la rencontre à l'ancien monastère de Sainte-Croix, où il y a encore un jardin de plantes médicinales aussi. Et on s'est retrouvés pendant deux sessions, une au début de l'été et puis une au début de l'automne. Et c'est là qu'on a composé finalement tout le répertoire. Ça s'est fait très rapidement. Moi, j'avais préparé des textes parce que je suis allé puiser dans la poésie médiévale, dans la poésie renaissance. Et il y a des textes ensuite qui m'inspirent une certaine musicalité et puis qui s'apparentent aussi, là aussi, à certaines plantes. Donc c'est des phénomènes un peu étranges, comme si on avait des pièces de puzzle. Et puis soudainement, on provoque la situation un peu comme par magie, les pièces s'assemblent. Et elles s'assemblent très très bien. C'est comme ça qu'on a travaillé sur des bases d'improvisation et puis ensuite une construction d'une structure musicale. Mais finalement, dans ce répertoire, donc les textes sont anciens, la musique est contemporaine, elle est composée par nous trois. Et il n'y a pas d'écriture musicale, très très peu. On n'a pas de partition, on travaille d'oreille et puis ensuite c'est de la mémorisation.
17: Avant de continuer, nous pourrions proposer un premier passage musical. Est-ce que tu peux nous le présenter ?
18: Alors ce premier titre, il s'intitule Hymne à Dame Nature. Et en fait, le texte, c'est un Cantigas de Santa Maria qui est du XIIIe siècle. On trouve ça en Espagne. C'est une grande aventure, les Cantigas de Santa Maria. C'est Alphonse le Sage, Alfonso el Sabio, qui a fait des commandes, en fait, qui est parti dans une espèce de projet assez gigantesque, puisqu'il a... Il a embauché des centaines de musiciens, musicologues, chercheurs pour travailler, pour créer un répertoire. Il y a plus de 300 cantigas qui ont été écrits. Et il faut imaginer que c'est la rencontre entre des populations du monde arabe, du monde juif et du monde chrétien, hein, puisque à cette époque-là, en Espagne, les trois grandes religions monothéistes se rencontrent. Et donc, il y a vraiment des échanges. Donc, c'était vraiment cette idée-là. Et ce cantigas, en fait, il raconte, c'est un peu un hymne à Marie. Mais faut se remettre dans le contexte de l'époque, c'est aussi un hymne à la nature, finalement, à la création. Donc voilà, c'était l'idée autour de cet hymne.
17: Et nous l'écoutons et on se retrouve après.

0: trois, peut-être même quatre. Est-ce que la même passion pour la nature, la végétation, sont ce qui vous a permis à constituer ce spectacle, cette proposition ?
1: Alors autour de ce projet, ce qui est à préciser aussi, c'est que on vient d'enregistrer l'album qui va sortir à l'automne. Et avec cet album vont sortir aussi des podcasts, en fait, des petits enregistrements, parce que au fur et à mesure de mes rencontres avec tous ces professionnels autour du végétal, je me suis rendu compte qu'il y avait des choses vraiment intéressantes à raconter. Et donc il va y avoir des petits entretiens comme ça entre 20 et 45 minutes. Gilles Clément, notamment, qui est un paysagiste jardinier qui est assez connu. Thierry Thévenin, qui est un botaniste. Je suis allé en Suisse aussi rencontrer un herboriste. On a commencé par interviewer les musiciens. Donc on aura aussi l'entretien avec Michel Godard. Au tout début de ce projet, ils avaient à peine une idée. Je leur avais dit « Venez, on va travailler autour du jardin ». Voilà, c'est tout ce que j'avais dit. Et donc, on a interviewé Iab Radouane et puis Michel Godard. Et ça m'a permis d'écouter ensuite leur approche de la nature qui est très, très sensitive, presque mystique, finalement. Ils n'ont pas de jardin, mais ils ont un rapport à la nature qui est très immédiat, qui est très musical, du coup. Et donc, on a commencé à travailler ensemble avec très peu de mots. Et finalement, on a cette envie que la musique fasse vraiment partie du quotidien. En fait, c'est ce que je me suis rendu compte. On en parlait encore tout à l'heure avec Iab. Que la musique puisse être avec nous au quotidien, chaque jour. Ce n'est pas un art élitiste. Moi aussi, avec cette voix de contre-ténor que j'ai, on a tendance à la mettre un peu sous cloche. Hein. C'est la voix des anges. Et moi, j'aime ce côté populaire, mais dans le bon sens du terme, où on partage la musique au quotidien. Donc, il n'y a pas simplement des concerts. Moi, il m'arrive aussi de faire des moments de musique au lever du jour, par exemple, hein, dans des chapelles avec un public, là aussi. Mais du coup, on partage la musique différemment. Et je crois que c'est ce rapport à la nature-là qu'on a, qui est un rapport plus à la création, finalement. À l'émerveillement aussi. Le jardin imaginaire, ça vient aussi faire référence à la science telle qu'elle était pratiquée au Moyen-Âge, où en fait, on ne validait pas une hypothèse scientifique sans l'émerveillement. L'émerveillement, l'imaginaire, est une base, en fait, au même titre que la science. Et c'est un peu cette idée-là. Donc, je pense qu'on a ce rapport à la nature qui est dans l'observation, l'écoute, l'émerveillement. Et ce qui fait un peu cette alchimie, après, lorsqu'on joue tous les trois ou même tous les quatre avec Pierre Bayot, parce que avec toutes ces musiques du monde qu'il explore, c'est pareil, il a une ouverture assez grande par rapport à ce rapport à la nature.
0: Ces compositions, en général, on parlera peut-être de vous quatre. Est-ce que cela vous est arrivé de vous positionner au milieu de la nature pour y déceler des sons et d'essayer de les reproduire de...
1: Alors l'année dernière, j'ai eu l'occasion de faire les rendez-vous au jardin début juin et dans plusieurs communes. Et notamment dans des jardins privés, en fait, qui étaient ouverts pour l'occasion. Et là, on a joué, effectivement, notamment avec Iab, hein, Oud. Et en fait, la nature nous rejoint, parce qu'il y a des oiseaux qui viennent chanter avec nous. Le merle est un très bon imitateur. On a les pivers, les piquets-pêches, on a les pinsons d'Europe, pinsons des arbres. Il m'est arrivé une expérience en Chartreuse où, justement, là, j'étais seul pour le coup, mais je répétais un peu ce répertoire avant qu'on se retrouve. Et en fait, j'ai un pinson qui m'a rejoint. C'était au printemps, c'était au mois de mai. Et puis deux, et puis trois. Puis il y avait un buisson de pinsons à côté de moi et qui vraiment... Alors, je ne vais pas dire qu'on communiquait, mais en tout cas, il y avait un échange. Il y avait des réactions de la part de ces oiseaux. Je me suis intéressé aussi, j'ai écouté récemment une ethnologue, mais qui travaille beaucoup avec les cétacés, avec les mammifères marins, et qui a expliqué que, justement, on a toujours cette idée, nous, en tant qu'êtres humains, les autres animaux viennent vers nous, ils se rapprochent. On a l'idée que c'est le désir de communiquer. Et elle explique que c'est souvent le désir de connaître qui est là et de venir s'assurer qu'il n'y a pas de danger. Voilà, c'est plus ça. Nous, après, par anthropomorphisme, on est là à se dire, oh, il est venu communiquer avec moi. Elle n'a pas cette prétention-là, mais elle dit, en tout cas, ce qu'on remarque des animaux, des mammifères, c'est qu'ils vont s'approcher par curiosité aussi pour vérifier qu'il n'y a pas de danger pour leur propre population à eux. Donc il y a un peu ça. Mais en tout cas, là, c'est vrai que les expériences comme ça, c'est vraiment intéressant parce qu'il y a... Bah, encore hier, on était dans un jardin, dans un parc, donc au pied d'Aubenas. Et on était au coucher du soleil et il y a des oiseaux qui ont joué avec nous et qui sont parfaitement en accord en fait avec ce qui se joue. Donc c'est à ce moment-là, c'est vrai que c'est des très beaux moments à vivre qu'on peut faire partager justement avec le public. Donc ce jardin imaginaire, il se joue là pour le coup autant dans des églises, des temples ou des salles de spectacle, mais il y a vraiment le souhait de partager ça.

0: nos régions. C'est une plante au niveau médicinal dont on utilise la racine. On l'utilise notamment pour les problèmes respiratoires. Et le cabaret des oiseaux, il s'appelle comme ça au niveau populaire parce que, justement, dans les périodes très sèches comme ici, on se rend compte si on se lève très tôt. Alors là, le quart d'heure, il a un peu séché maintenant, mais en tout cas, le mois dernier, il faisait très chaud aussi. Et la rosée du matin vient se mettre à la base des tiges où il y a des grandes feuilles très larges. Et donc, ça fait des bassins en fait de rosée pour les oiseaux. Et effectivement, on voit les passereaux au petit matin qui viennent faire un espèce de cabaret autour de cette plante qui peut faire 1 mètre, 1 mètre 50 de haut. Et ce cabaret des oiseaux, il reprend un texte catalan populaire du XVIIIe siècle qui s'appelle Le Chant des Oiseaux. Et notamment, on a Pablo Casals, le violoncelliste catalan, qui a composé sur cet air. Et cet air est même devenu presque un hymne national en Catalogne. Donc voilà, c'est un petit clin d'œil aussi à la Catalogne et à ce compositeur. On a un autre titre d'ailleurs qu'on écoutera ensuite qui s'intitule le marub. Le marub, c'est une plante qu'on trouve au Moyen-Âge dans tous les manuscrits, qui est vraiment importante parce que cette plante à l'époque était l'antidote de l'aconite. Il faut savoir qu'il y avait une habitude un peu inquiétante au Moyen-Âge qui était une pratique qui était avérée, c'était l'empoisonnement et l'empoisonnement à l'aconite. Et on pensait que le marub était une antidote à l'aconite, donc on en consommait énormément. C'est une plante qui est de la même famille que la menthe ou la verveine ou la mélisse. Et donc il y a un petit clin d'œil parce que le marub, donc vous l'entendrez, je l'ai mis en regard avec un texte italien qui s'appelle la Passaglia della Vita, qui est la passacaille de la vie, qui est un chant populaire italien, et qui nous dit tout simplement « pour vivre, on a besoin de mourir ». Donc ça fait un peu le clin d'œil avec le marub et avec cette histoire autour de la mort. Et la passacaille, c'est une danse macabre qui est pratiquée au Moyen-Âge en Espagne, en Italie. Et c'est vraiment, c'est danse des morts, hein, c'est un peu presque chamanique en fait. Hein. Les gens passent dans les rues et dansent et chantent autour de ces chants populaires. Et puis, finalement, quand on a travaillé à l'ancien monastère de Sainte-Croix, lorsque Yab était en train d'accorder son oud, il s'est mis à chanter, il s'est mis à chantonner en arabe. Je l'ai écouté, je lui ai dit mais Yab, tu chantes en fait? Il dit oui, mais chez moi, dans ma tradition, de toute façon, tous les musiciens chantent. Et on a de la poésie arabe. Et donc je lui ai expliqué ce que racontait ce texte. Il m'a dit « Ah, moi, ça me fait penser à un poète persan, poète du XIe siècle, Omar Khayyam, qui est un grand poète persan. » Il dit « Je pense à un texte, un poème qui raconte ça, qui raconte un peu la même histoire. » Finalement, c'est un poème qui s'appelle « Le destin » et qui nous parle effectivement de tous ces biens matériels qu'on veut amasser dans notre vie. Puis finalement, le jour où on meurt, ben, on s'en va pas avec, en fait. On s'en va les pieds devant et avec quoi on part, voilà. Et qu'est-ce qui est important dans la vie? Et finalement, ce chant, il mêle le chant arabe en égyptien de Yab, qui est originaire du Caire, et puis ce chant en italien. Voilà. Et cette création, elle s'est faite comme ça, en fait. Là, ce que je vous raconte, ça s'est passé presque en 5 ou 10 minutes, finalement. Hein. Ça a été très rapide. Et ensuite, on a essayé. Le serpent de Michel Godard est venu avec, et puis ça donne ce chant qui est très, très étrange et qui vient mêler l'Orient à l'Occident. Voilà, donc on trouve ça aussi dans le répertoire. On a d'autres plantes encore qui viennent. Alors oui, effectivement, on a une plante aussi un peu emblématique qui est le millepertuis. Le millepertuis qui est une plante en fait du soleil, hein, puisque au niveau médicinal, on vient faire des macérations dans l'huile de cette fleur hein, qui est vraiment le soleil et qui va redonner du soleil dans le cœur. Et j'ai pensé là à une compositrice qu'on connaît ici dans notre région, qui est la comtesse de Die. Et la comtesse de Die, on a 5 chants d'elle. On n'en a que 2 dont on a la composition musicale. Et la comtesse de Die, on connaît très peu de choses sur elle. Il y a 2 lignes en fait sur sa vie. On sait par hypothèse qu'elle était la femme de Guillaume de Poitiers ou de Guillaume de Valentinois au XIIIe siècle. Et qu'elle était amoureuse de Rimbaud d'Orange. Et apparemment, cet amour-là n'était pas réciproque. Et donc, elle a écrit des poèmes. Et toute cette souffrance, on va dire, lui a fait écrire des très, très beaux poèmes. Et je me suis dit que le millepertuis, justement, pour redonner de la joie à la comtesse de Die, ça serait intéressant. Et donc, on a fait une version de ce poème qui est, je vais dire, à l'opposé de ce côté très lancinant et presque dépressif qu'on a dans l'interprétation de la comtesse de Die. On en a fait un chant extrêmement joyeux. Voilà.
1: Je voulais savoir, par rapport à ces propositions de textes, est-ce que le public aura peut-être en main le recueil de ces textes qui seront chantés ou...
0: Alors, je suis en train de préparer pour la sortie

0: de l'album, un recueil qui va reprendre effectivement tous ces textes et qui va raconter un peu l'histoire des compositions, comment elles se sont faites, et puis l'histoire, un peu d'histoire au niveau de l'origine, en fait, de l'origine de ces textes et de ces poèmes. Parce qu'effectivement, il y a, moi, on le dit quand j'étais à Noirlac, effectivement, on disait que j'étais finalement avec ce jardin, un chanteur, défricheur, chercheur, mais c'est ce qui me passionne et c'est ce que j'aime transmettre aussi. Alors, on peut en parler un peu dans le concert, mais le but, le propos, c'est plutôt la musique et de servir le texte. Et même si le public ne comprend pas le texte, il le ressent.
1: Il s'en imprègne.
0: Voilà, il s'en imprègne, c'est vraiment le but, c'est cette poésie-là qui passe par la musique.
1: Alors, selon certaines programmations, toi, tu es désigné contre-ténor ou parfois baryton. Quel registre peut-on préciser pour ces représentations? C'est vraiment contre-ténor, hein?
0: Oui, alors, en fait, j'ai eu l'occasion d'abord de travailler ma voix de contre-ténor lorsque j'étais adolescent. Et puis souvent, les professeurs de chant attendent la mue chez les garçons pour voir si cette voix aiguë va rester. Il se trouve que je l'ai gardée. Et ensuite, j'ai rencontré d'autres professeurs de chant qui m'ont dit « Mais un contre-ténor, en général, il y a une bonne base de baryton. Un chanteur baryton peut aller explorer sa voix de contre-ténor. » Du coup, pendant des années, j'ai travaillé ma voix de baryton sur d'autres répertoires, en musique, notamment musique romantique du 19e, que je ne connaissais pas du tout. Et puis finalement, de travailler cette voix de contre-ténor et de voix de baryton, bah finalement, il y a une voix de ténor qui se forme aussi. Donc en fait, j'utilise les trois registres de voix dans ce que je compose. Et c'est aussi pour ça, je pense, que j'aime la composition, parce que je n'ai pas trouvé de compositeur pour l'instant, ni de composition existante qui propose à un chanteur d'aller dans ces trois registres. Alors, on le trouve dans d'autres musiques. Hein, si on va écouter de la musique de Led Zeppelin, bah on a un chanteur qui passe du baryton au contre-ténor, par exemple. Mais c'est beaucoup plus rare dans les musiques, dans les compositeurs contemporains. Donc s'il y a un compositeur contemporain qui m'écoute, d'ailleurs, moi je suis tout à fait partant pour aller faire cet exercice, parce que c'est quand même un exercice, une gymnastique vocale qui est assez physique. Donc l'écriture doit être aussi... Je ne cherche pas à faire forcément de la virtuose, hein. Comme je disais, c'est le propos poétique qui passe. Donc on peut utiliser comme un instrument, on va utiliser tous les registres de l'instrument. Et après, d'aller écrire pour justement cet instrument qui va du baryton au contre-ténor, pour moi c'est un plaisir et c'est très intéressant. Puis ça permet de montrer au public aussi que vraiment la voix, c'est comme un instrument. On peut aller l'explorer et on n'a jamais terminé. Je suis allé travailler avec des moines de Saint-Pétersbourg, avec des chanteurs soufis au Maroc ou en Inde, des chanteurs indiens aussi classiques. Et c'est vrai que du coup, on voit comment ils peuvent explorer la voix, parce que finalement, leur finalité n'est pas la voix ou la musique. Hein. La finalité, elle est plus mystique. Et du coup, ils vont travailler la technique sans en parler, mais c'est des excellents techniciens de la voix et du chant.
1: J'ai reçu la semaine dernière, dans le cadre de Stabat Mater, Lisa Hutt, Oriane Ponce et oui. Sarah Pawan pour leur concert. Lisa Hutt est donc accordéoniste classique et elle compose elle-même de la musique contemporaine.
0: Oui.
1: Donc elle s'adapte. Tu la connais, j'imagine?
0: Je la connais de nom, mais on se connaît pas personnellement.
1: Elle est plutôt sur Lyon, je crois. Hein.
0: Mm-hmm.
1: Voilà. Est-ce qu'il existe un site internet aussi se rapportant à tes propositions?
0: Oui, alors c'est tout simplement le site avec mon prénom et mon nom, hein, Samuel Catiau, CADTIAU.com. Et dessus, en ce moment, on peut découvrir, écouter et découvrir des vidéos autour du jardin imaginaire.
1: Et puis, il y a les dates mentionnées de tes prochaines dates.
0: Il y a tout l'agenda en fait, de cette saison. Donc, on peut voir les dates, les différentes dates que je fais en France cette année autour de ce programme.
1: Voilà, l'émission se termine et nous quittons donc avec cette deuxième proposition dont tu as commencé à parler.
0: Voilà, le Marub, qui est effectivement basé sur un texte italien, chant populaire italien, et puis un poème du poète persan Omar Khayyam.
1: Samuel, merci beaucoup d'être venu sur Erdiwa.
0: Merci Yves.
1: Et puis je te souhaite une bonne succession, puis un bon accueil pour ces prochains concerts.
0: Ben, merci à toi.
1: Au revoir.
0: Au revoir.

0: Ils sont deux, faméliques. Des tas de pierres jalonnent leur chemin. Leur errance est laborieuse entre les ruines. Ils cherchent un reste de nourriture. Ils ont soif. Les canalisations sont rompues. Parmi les gravats, une mauvaise odeur émane de certains décombres. Depuis les immeubles qui sont encore debout, on tire sur des ombres courbées et lasses. Au cœur des pièces, parmi les gravats, des objets, un berceau, dans la rue, des spectres de métal. Ils sont deux faméliques. Où vont-ils? Que peuvent-ils vivre? Des claquements secs dans le silence. Pourquoi? Qui le sait? Ils vont leur chemin, deux enfants ou deux chiens, ni le vent ni la pluie ne peuvent balayer ni laver les ouragans qui naissent dans la tête des hommes.
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2: L'homme est aujourd'hui directement responsable des changements qui arrivent à la planète. C'est même pour cela que les géologues pensent que nous sommes désormais entrés dans une nouvelle époque géologique qui va succéder à l'Holocène. C'est l'Anthropocène, l'âge des humains, l'âge dans lequel nous sommes directement responsables des transformations de la planète, et le changement climatique est évidemment la première.

0: Vous me trouvez belle, sincèrement?
1: Belle. 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
0: Mais ne tombe pas amoureux de moi.

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2: 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Le journal international avec vous, Lisa Billy.
3: Bonjour Clotilde, bonjour à toutes et à tous. Israël qui rejette la dernière feuille de route américaine pour Gaza. Une annonce hier du Premier ministre israélien en campagne à 2 mois et demi des législatives. Et la décision divise la société israélienne. Nous serons à Jérusalem dans quelques instants. Après les attaques de drones ukrainiennes sur les réserves de pétrole russes, la Russie connaît une crise de carburant. Et elle se propage aux pays qui dépendent de ses ressources, comme la Mongolie. Reportage à suivre. Tous les tests sont négatifs. Le soulagement aux portes de Kinshasa. L'alerte a été levée après l'immobilisation d'un bateau pour suspicion d'Ebola. Le ministre de la Santé annonce ce matin un renforcement des contrôles. C'est l'un des rappeurs les plus connus de la planète. Tupac, décédé il y a maintenant 30 ans, visé par des tirs en pleine rue à Los Angeles. Un procès très attendu s'ouvre ce lundi pour peut-être faire la lumière sur les circonstances de ce drame. Et puis du sport à la fin de ce journal, nous serons au championnat d'Europe de natation où le sportif français Léon Marchand a dû voir ses ambitions à la baisse. Il a été blessé.
2: Israël ferme donc officiellement la porte au plan de paix américain.
3: Benjamin Netanyahou a été catégorique hier soir pendant sa réunion hebdomadaire avec ses ministres. Il a rejeté la feuille de route en 15 points proposée par Washington. Sa réponse, le retrait de l'armée israélienne de la bande de Gaza n'aura pas lieu avant le désarmement total du Hamas. Le Premier ministre pris en étau à l'approche des élections législatives entre ses alliés d'extrême droite et son principal allié militaire, les États-Unis. Michel Paul est allé sonder les réactions de la population profondément divisée. Reportage à Jérusalem.
4: Le couperet est tombé au bureau du Premier ministre à Jérusalem. Aucun retrait militaire de Gaza sans désarmement intégral du Hamas. En rejetant le plan international en 15 points, Benjamin Netanyahou suscite un vif désaccord dans les rues. Shai est un réserviste en permission venu se rafraîchir à une terrasse de café du centre-ville.
5: C'est une honte absolue, le refus de Netanyahou d'envisager la moindre perspective et de prendre ses responsabilités. Au lieu de poursuivre ce massacre sans fin, c'est un drame pour des générations.
4: Une impasse politique que certains attribuent directement au choix de stratégie du Premier ministre Gaza, comme le dénonce Roni.
6: Il va tout faire pour faire capoter n'importe quel plan tant que ça sert ses intérêts. Il faut absolument que nous sortions de là-bas tout en exigeant qu'ils soient désarmés.
4: Mais face à ces critiques, la ligne de fermeté affichée par le gouvernement conserve de fervents partisans. Pour Hadi, la sécurité prime surtout.
7: Ma réponse, c'est qu'aucun retrait de l'armée ne doit avoir lieu tant que nous ne sommes pas certains qu'il n'y a plus aucun danger pour Israël. Notre sécurité est prioritaire. Le coup que nous avons subi était trop lourd.
4: Et entre rejet du gouvernement et impératif de sécurité, la société israélienne demeure profondément fracturée face aux suites du conflit. Michel Paul, Jérusalem, RFI.
2: Le PKK appelé à déposer les armes en Turquie.
3: Le parti des travailleurs du Kurdistan en voie de dissolution. Que vont devenir ces combattants? Après plus de 40 ans de lutte armée contre Ankara, les députés turcs vont examiner ce lundi un projet de loi soumis par le gouvernement qui prévoit un retour à la vie civile pour une partie des combattants. Un texte pourtant dénoncé hier par la direction du PKK. Il comporte selon elle des erreurs, des lacunes concernant la démocratisation et le règlement de la question kurde. Les responsables demandent aussi une nouvelle fois la libération de leur fondateur Abdullah Öcalan, emprisonné depuis 27 ans. En Syrie voisine, l'avenir des bases russes se précise. Damas a annoncé hier être parvenu à un accord après un an et demi de négociations. Selon le ministère syrien des Affaires étrangères, les installations militaires du port de Tartous et de l'aéroport de Rmeymim seront transformées en centres de formation conjoints. Elles avaient jusque fin 2024 été utilisées par la Russie pour soutenir Bachar al-Assad.
2: Et on y reviendra largement dans le prochain journal. La Russie visée par des attaques de drones ukrainiens cette nuit.
3: Des attaques qui ont fait plusieurs morts dans deux régions russes, selon les autorités locales. Au total, le ministère russe de la Défense a déclaré avoir intercepté plus de 450 engins dans la nuit. Certains ont frappé à 1600 km de la frontière ukrainienne dans le Tatarstan. Nijnekamsk a été la cible d'attaques massives, selon le maire de cette ville qui abrite une importante raffinerie de pétrole.
2: Et ces attaques de drones ukrainiens contre les infrastructures pétrolières russe intensifiée depuis le printemps, eh bien, elle cause désormais des pénuries de carburant en Russie.
3: Et la crise se propage aux pays qui dépendent de ces ressources russes. En Mongolie, par exemple, voisine de la Russie, 95% de l'essence est importée de la Russie et les Mongols doivent donc faire face au quotidien à ces conséquences indirectes de la guerre en Ukraine, Étienne Cholez.
8: Des hommes dorment par terre, sur le trottoir, à côté de la station-service. Shin Bayar, 45 ans, vient de se réveiller de sa sieste sur le béton.
9: Ça fait 3 heures que j'attends ici et je suis tout au bout de la file. Sincèrement, depuis une semaine, je passe la moitié de mon temps à attendre pour remplir mon réservoir.
8: Cette station-essence n'est même pas encore ouverte, vide depuis la veille. Mais Sayarna, un chauffeur pour touristes, a laissé sa camionnette toute la nuit devant la barrière. Il veut être certain d'être le premier servi.
10: Tout est galère. Je travaille moins, je perds de l'argent dans la période de l'année où j'en gagne le plus normalement. Là, je dois amener une famille à un mariage cet après-midi. Si le camion d'essence n'arrive pas dans une heure, je vais devoir annuler.
8: Car personne ne sait quand ce camion pourra ravitailler la station essence, pas même ses employés comme Ron Goro. Elle patiente sur une chaise de camping.
11: On est stressé. Hier, après le passage du camion de ravitaillement, on a vidé les cuves d'essence en moins de 3 heures.
8: Pour éviter les scènes de chaos, le gouvernement mongol a pris des mesures jusqu'au 15 août. C'est 50 000 tugrik, la monnaie locale, maximum par voiture. Ça fait une quinzaine de litres d'essence et un jour sur deux en fonction du dernier chiffre de sa plaque d'immatriculation. Étienne Cholez, Oulan-Bator, RFI.
3: La guerre en Ukraine et celle au Moyen-Orient qui ont aussi participé à faire augmenter le coût de la vie en Zambie. C'est la thématique de la campagne qui se termine avant les élections générales de jeudi. Les électeurs devront choisir parmi 14 candidats à la présidence et élire aussi leurs députés à l'Assemblée nationale.
2: En RDC, fin de l'alerte autour du bateau immobilisé aux portes de Kinshasa en raison d'une suspicion d'Ebola.
3: L'embarcation et ses passagers ont été libérés. Les vérifications effectuées à bord n'ont révélé aucun cas d'Ebola. Les autorités sanitaires ont également pu retracer le parcours du bateau et corriger certaines des informations qui avaient conduit à son interception. Écoutez le ministre de la Santé, Roger Camba, qui fait le point au micro de Passion Ligaudi.
12: Nous avons fait arrêter le bateau et évaluer tous les passagers. Il y en avait 7 qui présentaient des symptômes de maladie ordinaire, mais nous avons quand même testé. Les tests sont tous revenus négatifs. Le bateau, donc, nous l'avons finalement libéré. Mais d'autre part, nous avons installé de manière permanente maintenant, à ce point-là, donc à 65 km de Kinshasa, un système de surveillance de santé qui va stopper tous les bateaux qui descendent, tous sans exception, pour nous assurer effectivement qu'il n'y ait pas de risque de contamination de Kinshasa par cette voie-là. Ensuite, nous allons émettre un formulaire pour tous les marins, pour tous ces gens qui prennent des bateaux, pour nous signaler leur départ et le nombre de personnes à bord, s'il y a des cas qui touchent à la santé publique.
3: Roger Camba, le ministre congolais de la Santé.
2: Cette question à présent, Lisa. Qui a tué le rappeur américain Tupac?
3: Il est mort en septembre 1996, quelques jours après avoir été la cible de tirs en pleine rue à Las Vegas. 30 ans donc après sa mort. Un procès s'ouvre ce lundi pour tenter de résoudre ce meurtre. Celui de Duane Davis, dit Kif D. Gwendal Lavina, il est accusé d'avoir organisé et participé à cet assassinat jamais élucidé.
13: Dans les années 90, Tupac Shakur est l'un des rappeurs les plus connus de la planète. Son meurtre, alors qu'il circulait en voiture à Las Vegas, est donc particulièrement scruté. Mais pendant des années, l'enquête piétine. Les quatre occupants de la Cadillac blanche qui transportaient le tireur restent introuvables. Le mystère a toutefois commencé à se dissiper ces dernières années, puisque Kif Di, ancien trafiquant de drogue et ex-chef de gang, a affirmé à plusieurs reprises publiquement être impliqué dans l'assassinat du rappeur sur fond de rivalité. Arrêté en 2023, l'homme de 63 ans plaide non coupable aux accusations d'avoir fourni l'arme qui a servi à tuer Tupac. Les trois autres occupants de la voiture, identifiés depuis, sont eux décédés. Dans ses mémoires publiées en 2019, Kif Di écrivait avoir participé à l'expédition meurtrière avec d'autres membres de son gang de Compton, un quartier de Los Angeles. Désormais, Kif Di affirme qu'il a menti pour vendre son livre et se mettre en avant. Le procès prévu pour durer 4 semaines permettra peut-être de conclure cet épisode de la culture urbaine américaine. Gwendal Avina, New York, RFI.
2: À Paris, il est 9h10 en France, le projet de loi.
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17: Bonjour, ici RDIWA et c'est l'heure de l'interview avec au studio beaucoup de monde, à commencer par Cassiope. Bonjour.
18: Bonjour.
17: Suivi de Zachary.
19: Bonjour.
17: Bonjour Zachary. Philémon.
20: Bonjour.
17: Sissi.
21: Bonjour.
17: Sarah.
22: Salut.
17: Et pour finir, Sévan.
23: Bonjour.
17: Bonjour à vous tous. Vous êtes ici pour nous annoncer donc une tournée, comme la plupart des étés, du théâtre Circule, dont vous êtes membre. Et pour cela, vous avez 6 dates à venir, dont 5 dans le Diwa, hein, la dernière étant à Genève. Et ce spectacle qui s'intitule Lâcher prise, un spectacle de cirque donc, avec des jeunes peut-être de l'avenir du cirque.
23: De l'avenir peut-être. Et du cirque, c'est exactement ça. Ce sont des jeunes qui prennent cours au théâtre Circule toute l'année et qui viennent spécialement dans la Drôme pour faire une semaine de création et donc une semaine de tournée qui démarrera dimanche pour la première à Pontcar sur le lieu de création.
17: Voilà, ça sera à 20h. Donc, on précisera les heures. Hein. Ensuite, ça sera à Luc-en-Diwa le 10, toujours à 20h. Châtillon-en-Diwa pour suivre le mardi 11. Le mercredi 12, ça sera à 20h45.
23: Oui, avec l'éclipse solaire au camping Le Chamarge.
17: Ça sera au camping de Chamarge, à Barnave également aussi, sur l'espace du village, toujours à 20h. Donc on peut peut-être préciser aussi, ces horaires sont liés aussi à cette tombée du jour où la nuit s'installe.
23: C'est ça, le spectacle commence 2 jours, idéalement il finit. Alors, il ne fera pas totalement noir, mais ce sera plus éclairé à la fin, on va dire. Et voilà, on va passer un très bon moment ensemble. On espère en tout cas avoir beaucoup de monde.
19: Ouais, puis on est super sympa, donc ça va aller, je pense.
23: Ils sont vraiment super sympas, ça c'est clair.
21: Super drôle.
20: C'est aussi plus pratique de travailler le soir en rapport avec la chaleur, parce que si on doit jouer le spectacle en plein jour, c'est juste pas possible pour nous.
23: Là, oui. Ouais, cette semaine, ils nous ont fait des horaires très adaptés. On a commencé à 9h le matin pour finir à midi. Et reprendre le soir pour finir des fois à minuit ou presque. Une semaine de création, c'est intense, très intense pour eux.
20: Ouais. Ouais. Ouais. On n'a même pas encore fini de créer le spectacle.
23: Ce sera prêt dimanche.
20: Sera génial.
19: On est en train de tout donner les flyers et tout, on n'a pas fini la création, mais c'est pas grave.
21: Un peu trop.
17: Alors, ce spectacle est intitulé Lâcher prise. Alors, qui peut m'expliquer ce choix de titre ?
23: On a choisi un thème très générique. Le choix de titre a été pris dimanche quand ils sont arrivés sur place. Il faut savoir que le spectacle est fait entièrement avec eux, donc ça part de leurs idées. Après, nous, en tant qu'encadrants, on discute énormément avec eux. Et au final, c'est leurs idées qui priment. Nous, on s'assure que le spectacle roule, en quelque sorte. Donc le thème très générique, qui était à la base, c'était
19: un jour pas comme les autres dans la vie de monsieur ou madame tout le monde. Et puis, du coup, on a choisi lâcher prise parce que ce qui nous a inspiré, c'est que En fait, au tout début, ça nous a inspiré une scène très particulière où il y a une personne qui est un peu toute seule au milieu et qui est marginalisée un peu de tout le monde. Et tout le monde marche sans la voir, très vite, la bouscule, etc. Et donc, on s'est dit que lâcher prise, c'était une bonne métaphore un petit peu de cette personne marginalisée qui lâcherait prise et deviendrait complètement elle-même et qui contaminerait tous les autres pour devenir totalement eux-mêmes aussi.
17: Voilà. Merci Zachary. Alors je vais commencer peut-être par faire le tour de la table et vous demander de vous présenter et puis de nous expliquer la technique ou l'art du cirque que vous pratiquez chacun, chacune. À commencer par donc Cassiopée.
15: J'aime bien faire surtout de l'acro, de l'acrobatie. Je fais un peu de trapèze, de monocycle aussi. Et puis voilà.
17: Pour vous, Cassiopée, c'est un avenir pour vous le cirque ou c'est juste un tremplin en quelque sorte?
15: Je sais pas. Moi, j'adore faire du cirque tous les étés, des stages. Et je sais pas du tout ce que je vais faire plus tard, du cirque, je sais pas.
17: Peut-être. J'imagine que vous poursuivez des études.
15: Oui, je suis au collège. Ah. Je vais passer en quatrième.
17: Ah, vous êtes très jeune donc.
15: Oui.
17: Et puis.
20: Je suis la plus jeune du groupe.
17: D'accord.
15: Je suis la plus jeune.
17: Donc, à côté Zachary, hein, qui est déjà intervenu, pareil, quelle discipline vous pratiquez vous-même?
19: Moi je pratique beaucoup l'acrobatie, les portées et enfin tout ce qui va avec l'acrobatie mais plus dynamique, un peu le trampoline et puis je fais aussi beaucoup de théâtre donc et pour revenir enfin pour répondre à la question suivante, c'est pour moi c'est mon avenir parce que je suis comédien et je vais rester comédien et de théâtre. Et puis, j'ai pour projet de monter ma propre compagnie avec des amis où on intégrerait du théâtre, de la musique et du cirque parce que l'acrobatie ne peut pas me lâcher, je pense.
17: Le théâtre classique, le théâtre contemporain?
19: Plutôt le théâtre moderne et le théâtre qu'on appelle un petit peu réel où on ne sait pas trop en tant que spectateur si c'est réel ce qu'on vit ou si c'est une mise en scène. Et j'aime bien ce type de théâtre-là.
17: Et donc, j'imagine que tu interviendras de temps en temps avec des textes, de la voix.
19: Dans ce spectacle, pas beaucoup.
17: Non.
19: Mais il y en a qui... Enfin, on sera plusieurs à parler un petit peu. Ouais.
17: À côté de toi, Philémon. Oui. Alors, Philémon, quelle est cette discipline du cirque?
20: Alors, moi, je pratique pas mal de disciplines différentes. J'aime bien la jonglerie, le monocycle, l'acrobatie aussi. La corde, j'ai pas vraiment beaucoup d'expérience dans les agrès, trapèze, cerceau, tout ça. Mais oui, je suis assez polyvalent, on va dire. Après, on n'a pas un niveau professionnel. Donc moi, je fais du cirque pour m'amuser. Et c'est pas du tout... Je m'intéresse pas à ça en tant que métier professionnellement. Je vais pas faire du cirque... dans ma vie. Je vais commencer l'année prochaine, enfin à la fin des vacances, des études en mathématiques et en sport. Donc rien à voir avec le cirque, mais j'adore faire du cirque.
17: Si, ensuite, quelle représentation
16: Moi, j'essaye de faire un peu tout, mais je fais plutôt du trapèze et du tissu. Moi, j'ai commencé le cirque dès que je suis arrivée en Suisse. C'est pas quelque chose que je veux faire en tant que métier, mais c'est quelque chose que je veux bien continuer.
17: Et puis Sarah, donc, la doyenne du groupe.
18: Bonjour.
17: Bonjour.
18: Je suis ici parce que normalement, je suis la directrice de la compagnie Non Sintri, une compagnie de cirque théâtre, dont je suis aussi artiste. Et je vais nous pour les aider à arriver à faire ça qu'ils vont en collaboration avec Sevan et le reste du groupe. Et mes spécialités en tant qu'artiste, je viens du monde du théâtre. J'ai fait beaucoup de théâtre avant. Et après, je me spécialisais en portée sur monocycle. Et c'est comme ça que j'ai connu Sevan.
0: Bonjour.
17: Et Sévan, donc, que j'ai connu en tant que... en faisant du monocycle à l'époque.
23: Ouais, moi j'étais... Parce que ces tournées durent depuis très longtemps, et moi j'étais élève dans ces tournées des formations artistiques du Théâtre Circule. Et là, maintenant, bah ouais, je travaille en tant qu'artiste professionnel, bah, notamment dans la compagnie Nancy Tree, sur le spectacle Saturne avec Sarah, où on fait que des portées en monocycle. Et en parallèle, je suis encadrant au Théâtre Circule pour ces jeunes-là qui viennent de groupes différents. Voilà.
17: Et puis, donc, comment se résume, tu le disais, ça commence à 9h le matin jusqu'à midi pour s'exercer, répéter, et puis en fin de journée, donc, entre-temps, vous profitez aussi du cadre du Diwa, allez vous baigner, comment ça se passe?
20: Alors, l'ambiance, elle est vraiment incroyable, et d'ailleurs, franchement, on s'amuse vraiment beaucoup. D'ailleurs, c'est peut-être aussi ça qui nous ralentit un peu dans la création. Mais non, franchement, c'est une trop bonne ambiance. Et on profite de la rivière qui est juste à côté aussi pour aller se baigner. Tous les soirs, on va se baigner avant de se coucher, même si on finit à minuit.
19: C'est une bonne ambiance. Après l'après-midi, on est censé avoir une grande pause, sauf qu'on mange un petit peu tard. Après, on fait la vaisselle et après, on doit reprendre sur une scène brûlante au début. Donc, c'est vrai que le matin, on est un peu chaud. Après, l'énergie, elle descend comme ça. Mais globalement, l'ambiance est super. On s'amuse tous ensemble et on rigole. Quoi. C'est l'important, je pense.
20: Ces derniers jours, on est un peu comme des lions à 2-3 jours avant la fin de l'échéance. Pour le spectacle.
18: Aussi, on a beaucoup de boulot à faire, et à part de la pratique physique. Donc, on profite aussi les moments du soleil pour nous mettre à écrire ou à faire des choses plus théâtrales. À l'ombre d'un arbre, il y a des arbres magnifiques. On a la chance de ça. Donc, on arrête en vrai de travailler, mais avec bon humeur.
17: Alors, il y a ces... Chacun a son numéro, dirais-je, selon sa discipline. C'est une proposition que vous travaillez depuis des semaines, des mois, et que vous allez proposer au public, ou alors vous créez vraiment sur le coup ce que vous allez interpréter.
16: Bon, on a vraiment commencé à préparer le spectacle le dimanche, quand on était tous là. C'est pas du tout écrire en avance ou pratiquer en avance. Il y en a certains entre nous qu'on se connaissait pas avant la tournée. Il y a chacun qui a un numéro, il y a pas mal de duos, on a d'acro collectif. On a un peu de tout, hein, sauf le tissu, malheureusement, pas pour cette tournée.
18: Je pense qu'on peut faire ça qu'on fait parce que merci à qui se passe toute l'année en train de pratiquer différentes choses, ils sont la matière. Il y a des personnes qui ont des numéros qu'on réutilise de morceaux, de chorégraphies, mais c'est merci la pratique qu'ils font que c'est possible de créer en une semaine cette collaboration.
19: Ouais. Et aussi pour les numéros, c'est pas vraiment chacun a son numéro, parce que c'est, même quand il y a des numéros un petit peu solo de quelqu'un qui fait sa discipline, on a essayé de mélanger aussi avec du théâtre pour que ce soit pas ennuyant ou que ce soit juste un cabaret avec des enchaînements de numéros, que ça fasse vraiment une trame et que le numéro soit inclus dans l'histoire. Et donc voilà, on n'a pas tous vraiment un numéro solo, etc. Et ce qui est cool, c'est qu'on a vraiment beaucoup de collectifs, beaucoup de duos, de trios, de quatuors, etc.
17: Le lâcher prise, c'est un peu cette trame que vous proposez. Comment s'est agencé justement ce fil tout au long de votre proposition? Est-ce que vous étiez en recherche de dialogue, de mise en situation? Comment ça s'est produit?
19: Bah, un peu à l'instinct. Hein.
23: Ouais, on est parti de cette image de base qui était proposée dimanche au tout début de la création avec un être qui est reclus un petit peu par les autres. On est parti sur l'idée que cette personne qui était recluse devait contaminer les autres. En gros, si chacun est contaminé, chacun fait les choses pour soi-même. Et c'est ça qu'on essaye de transmettre dans cette création.
17: Et alors, quand tout le monde est contaminé, que se passe-t-il?
23: Eh ben, c'est la fête.
16: Ça,
23: c'est la grosse fête. Et voilà.
17: Vous êtes six au studio, mais il n'y a pas la totalité de l'équipe. On peut parler aussi des autres artistes.
19: Bien sûr.
15: On est 10 en tout à faire le spectacle. Donc, nous 4 plus les autres, il y a
0: Léonie
15: et Sophia, Margot, Lorraine,
0: Charlotte et Stella.
15: Charlotte et Stella.
17: Et qui proposent, elles, de leur côté
15: De la corde pour Lorraine et Margot. Et sinon, il y a des duos de cerceaux, par exemple Sophia et Léonie, et aussi Stella et Charlotte. Et aussi des solos de cerceau spin
0: et trapèze danse de Sophia.
19: Et trapèze danse, ouais.
15: Ouais.
19: Et donc Léonie et Sophia, elles sont jumelles, et du coup il y a beaucoup de choses à faire avec ça, parce qu'elles se ressemblent beaucoup.
15: Oui.
19: Et d'ailleurs c'est elles qui amènent toute la joie dans la création. Sans elles, ce serait vraiment triste, je pense.
17: Et par rapport à cette équipe que vous êtes, il y a un encadrement, à commencer par Sévan, mais il y a le cuisinier de service, j'imagine, aussi.
23: On a Théo qui nous fait des bons petits plats,
15: c'est
23: qui
15: délicieux.
23: Travaille.
15: Ouais, incroyable.
19: Il n'est pas du tout cuisinier, mais c'est magnifiquement bon.
17: Oui.
15: Il est vraiment bien, là.
17: Et voilà. Et puis, comment dire... votre journée, donc ce sont des préparatifs. Il y a un choix musical aussi pour chaque numéro. Chacun amène sa proposition, ou alors est-ce qu'il y a quelqu'un qui décide aussi de ce qui sera diffusé?
20: C'est très souvent Sévan qui nous dit, qui nous donne les sons et tout ça. Souvent on fait quelques propositions, mais il nous dit qu'il y a pas mal de choses qui vont pas. Il a raison, parce que franchement, il y a des musiques qui nous portent pas. Il faut pas qu'il y ait de paroles non plus dans la musique. Et puis moi, personnellement, je suis vraiment nul pour trouver des musiques qui vont avec notre numéro.
0: Mais en tout cas, on aime bien la playlist de Sévan.
17: Et d'ailleurs, vous-même, quand vous pratiquez votre travail de cirque, est-ce que la musique vous accompagne dans vos pratiques d'exercice?
19: Oui.
17: Ou alors c'est dans le silence, dans un recueillement?
19: Énormément. À chaque fois qu'on travaille un numéro, ou même quand on mange, il y a toujours une enceinte avec de la musique.
17: Toujours.
19: Et même l'échauffement, on met des musiques
20: pour se motiver.
0: Et ça change vraiment tout, ça, avec la musique.
17: Ouais. Et la nuit, vous avez la berceuse?
19: Pas loin, je pense.
17: D'accord. Et la nature, aussi. J'imagine que vous pouvez l'entendre.
19: Les oiseaux,
15: bien sûr.
17: Ouais.
15: Par contre, trop de moustiques,
0: c'est pas très agréable, les moustiques.
17: Alors, Lâcher Prise, ça sera présenté sur 5 villes du Diwa. On a cité les dates et les horaires en début d'émission. Est-ce qu'il y a quelques conseils pratiques aussi pour les auditeurs? Est-ce que, par exemple, avec cette chaleur, j'imagine que c'est bien que le public amène de l'eau, peut-être, au moins aussi?
23: De l'eau. À cette heure-là, le soleil sera sur l'horizon. Normalement, il ne devrait pas être trop désagréable. Je pense que certains lieux sont à l'ombre, mais peut-être d'autres lieux non. Conseil pratique, c'est comment nous trouver dans les villes, peut-être directement. Il faut savoir qu'à Pontcar, alors on est sur le lieu de création, on est à côté de l'école. À Luc en Diwa, on est au Champ de Mars. À Châtillon en Diwa, on est au Champ de Foire. À Di, on est au camping Le Chamarge. À Barnave, sur le terrain de foot. Et à Genève, au théâtre Circule.
0: On a aussi des petits panneaux, il faut un peu faire attention pour nous trouver.
17: D'accord, vous avez mis une signalisation de la route à prendre.
0: Oui, on a trois panneaux normalement.
17: D'accord.
19: Et j'ai oublié ce que je voulais dire.
17: Lâcher Prise, vous parlez donc de cet individu un peu en marge qui intrigue le reste du monde. Quel est ce regard aussi par rapport à votre environnement, votre quotidien? Est-ce que vous avez aussi envie de mettre votre regard, votre ressenti sur ces spectacles?
19: Moi, personnellement, beaucoup. C'est ça, premièrement, qui nous a inspiré. Enfin, quand on est arrivé dimanche, quand on a commencé à discuter de ce thème et de ce qu'on pourrait faire sur ce thème, ça m'a directement... Dès qu'on est parti sur justement cette scène d'un personnage reclus, moi ça me touche beaucoup, parce que ça arrive beaucoup, que c'est comme ça que ça fonctionne, malheureusement, aujourd'hui. Je vais pas rentrer dans des débats politiques ou sociétaux, mais en tout cas, moi j'ai envie de partager ce genre de message.
17: J'imagine que chacun de vous ou chacune de vous a un personnage avec peut-être son être, son étrangeté. Comment vous êtes-vous attribué ces rôles au-delà de vos numéros de cirque?
20: Alors, sans spoiler qui va jouer quel personnage, c'est un peu venu spontanément. Moi, j'ai pas réfléchi à quel personnage j'allais avoir. C'est, je pense que, en tout cas pour moi, il n'y a pas eu de réflexion derrière. C'est le personnage m'est venu comme ça et on n'a pas eu beaucoup de temps pour créer le spectacle. Donc c'est un peu à l'instinct et voilà.
0: Avec les petites représentations qu'on a fait,
20: ouais,
0: on a trouvé nos personnages.
20: Ouais, les exercices qui nous ont beaucoup aidés en théâtre et en.
19: Et puis avant de venir, en fait, on nous a dit dans les mails, on nous a dit prenez une tenue de journée, une tenue de travail, une tenue de soirée, et puis on verra ce qu'on fait avec ça. Et on a un peu tout sorti des costumes, même des costumes qu'on avait trouvés dans le cirque. Et puis on s'est tous habillés d'une manière. On a dit toi tu seras ça, toi tu seras ça, toi tu seras ça, et c'est venu un peu comme ça aussi.
17: Sarah, vous êtes en quelque sorte le regard extérieur aussi de ce spectacle. Votre expérience du spectacle vous permet de bien guider un peu cette constitution de spectacle, de lâcher prise. Alors, comment se passe cet échange avec les artistes et vous ?
18: Anarchiquement.
23: Anarchiquement.
18: Anarchiquement. Et c'est plutôt, on apprend aussi, ça c'est le plus important pour moi, on apprend à collaborer cette personne concrètement. Ça dépend du groupe, que ça va marcher de manière, la méthodologie de travail. Et en une semaine, tu dois te mettre d'accord avec les autres pour voir comment vous arrivez à créer. Donc, on est tous en train d'improviser, on est tous en train d'apprendre ça à niveau humain. Et je pense qu'il y a une progression énorme depuis les premiers jours. Les premiers jours, tu peux sentir que tu veux aller dans une direction, mais l'autre dans l'autre. Et Sévan et moi aussi, c'est la première fois qu'on fait une collaboration comme ça. Donc, essayez de nous écouter beaucoup, nous comprendre, nous laisser l'espace les uns à les autres, être attentif à tout le monde. Et je trouve que c'est une bonne équipe qui donne la place à les autres et qui prend soin les uns des autres. Et ça peut nous amener très loin.
19: Même dans la... Dans l'organisation de la journée, on ne fonctionne pas du tout tous pareil. Par exemple, Sévan et moi, et beaucoup, d'autres, je crois, on est plus productifs le soir, la nuit, etc. Et on préfère se lever tard. Sauf qu'en fait, il y en a plein qui préfèrent bosser le matin, comme ça après ils peuvent se reposer. Ce qui fait que des fois, ça fait un peu des décalages. Mais du coup, on essaye de tous s'adapter au rythme des autres pour essayer de tous créer ensemble. Mais ça reste agréable quand même.
17: Ça nourrit un peu la constitution du spectacle en même temps. Hein. Chacun est.
19: C'est vrai.
17: Chacun est.
19: Chacun son rythme.
17: Avec une certaine autonomie. Le tout, c'est d'être ensemble au moment voulu.
18: Si, je ne les connaissais pas. Et les premiers jours, déjà, tu les invites à faire un exercice et tu vois l'énergie. C'est trop chouette d'utiliser cette différenciation et cette personnalité qu'ils ont pour pousser les caractères. C'est trop chouette.
17: Je crois qu'on a fait le tour un peu de... je n'ai pas d'autres questions tout de suite, à moins que vous avez une question à laquelle vous auriez envie que je vous pose.
18: Ouais.
19: si on s'est battu comme des lions pour... pour créer ce spectacle et s'adapter aux autres. Et moi, j'ai peut-être un dernier truc à dire, c'est pour les gens qui viennent voir le spectacle, venez avec des offres d'emploi, si possible, parce qu'on en aura besoin. Et de la bonne humeur, par pitié.
17: Et puis, l'école de cirque de Genève, et puis les élèves du théâtre Circule, c'est une activité qui a lieu tout au long de l'année. Pour vous, ça vous enrichit en quoi, chacun, chacune, de cette pratique du cirque ? Est-ce que ça fortifie le corps ? Ça éveille d'autres intérêts que vous ne perceviez pas et sur lesquels vous vous destinez peut-être ?
0: Moi, j'ai connu le théâtre circule vraiment par un accident. Et pour moi, il est devenu un accroche à la vie. Et ça m'a beaucoup aidé avec mon français parce que quand je suis arrivée, je parlais même pas un mot en français. Et à Circus, c'était la première fois que j'ai osé à commencer à parler en français et que j'étais sûre qu'il n'y a personne qui va commencer à rigoler à mon accent ou les erreurs que je fais.
19: Et puis moi, ça m'a beaucoup... j'aime bien faire du sport, etc., mais je... Toujours, en général, j'ai tendance à abandonner dès qu'il y a un truc qui marche pas. Et du coup, le cirque, ça, surtout avec des profs qui nous poussent, bah, même autre part dans ma vie, ça m'a beaucoup aidé à m'acharner à chaque fois et à aller au bout de ce que je fais et à persévérer pour réussir.
17: Et toi, Cassiopée, en tant que collégienne, est-ce que le cirque nourrit aussi te nourrit?
15: Oui, j'adore. Tous les étés, je fais un stage. Moi, je ne fais pas à l'année. Mais du coup, chaque année, j'attends ça avec impatience.
17: Et... Alors. D'accord. C'est bon, pardon. J'ai coupé. Hein. Justement, cette tournée vous permet aussi d'acquérir ce qu'est le quotidien d'un artiste du spectacle, du cirque, notamment la régie. Le décor, le transport, le montage, ça c'est aussi une pratique qui vous enseigne, vous fortifie également.
19: Ouais, alors on n'a pas encore commencé, mais je crois que ça va beaucoup nous fortifier de devoir monter et démonter la scène tous les jours. C'est là, on a dû monter la scène une fois, ça nous a pris 2 jours.
0: Fatigant.
19: Et là, on va devoir le faire plusieurs fois tous les jours. Donc, je pense que ça va beaucoup nous fortifier et nous fatigué, mais ça apporte, je pense, c'est une bonne chose.
0: C'est une expérience.
19: C'est ça.
17: Voilà, Sévan, tu es aussi le regard de tout ça.
23: Je pense qu'il travaille beaucoup de choses, ouais, pendant ces 2 semaines. Il voit aussi comment on prend contact avec les communes ici. Bon, ici, dans la Drôme, c'est beaucoup plus simple qu'ailleurs. C'est pour ça qu'on vient là, par appréciation. Et il voit tout l'engrenage, la totalité de ce qu'il y a dans le spectacle, aller distribuer des flyers aussi, faire la communication, trouver des moyens de faire venir le public, venir à la radio.
19: Mmh. Ah, mais ouais. Les gens, quand on distribue des flyers ici, sont si gentils. Ouais. Mais c'est fou, c'est chou, adorable.
0: Oui, c'est
19: genre, j'adore cette région.
17: Ouais. D'ailleurs, samedi, est-ce que vous serez sur le marché
19: pour distribuer les flyers?
17: Par exemple, et puis peut-être présenter une petite parade, comme parfois ça avait été fait par d'autres troupes d'avant.
23: Le marché a dit ?
17: Oui.
23: Ah, je ne savais pas qu'il y en avait un samedi, super.
17: Si, le samedi.
0: Jonas, il l'a dit, non ?
19: Jonas, il l'a dit. On sera là, on fera des petites acrobaties pour attirer les gens.
17: Un petit peu de main à main, ouais. Donc, pour des renseignements, il est possible d'avoir une réponse en écrivant à l'adresse mail derive.cirque@gmail.com.
23: Oui.
17: Voilà. Est-ce que j'indique le numéro qui suisse quand même
23: oui.
17: Je précise, donc il est un peu surtaxé.
23: C'est un numéro un peu surtaxé, joignable par WhatsApp. Ouais, voilà, ce sera plus 41, l'indicatif suisse, 77 945 00 98.
17: Voilà, c'est dit en langue romande.
19: Suisse.
17: Et je crois qu'on a tout dit. Pour finir cette émission, vous nous proposez une écoute, donc intitulée Marathon du groupe Meute.
23: Oh oui.
19: Oh oui.
17: Et donc, Cassiopée, Zachary, Philémon, Sissi, Sarah et Sévan, je vous remercie tous les 6 d'être venus sur RDWA pour nous présenter donc Lâcher Prise. Et je vous souhaite une bonne soirée.
1: Merci.
5: Bonne écoute.
17: Au revoir.

0: micro studio. Benj, bonjour.
1: Salut.
0: Benj, tu es ici pour nous parler d'un rendez-vous donné au Baraki. Ça sera samedi 8 août, tout à l'heure, donc à 20h. Et pour cela, avec nous au studio, Djeli Moussa Diawara. Bonjour.
2: Bonjour.
0: Djeli, tu nous proposes une musique issue de Guinée, je crois.
2: Ouais, bien, Guinée.
0: Et qui s'appelle Guinée Summer Club. Ce titre exotique, c'est ouais. Aussi amené du soleil parmi
2: exact,
0: nous.
2: Exactement.
0: Comme on n'en a pas suffisamment.
2: Mais il y en a, mais ça là, moi je suis content, quoi. Je me sens mieux.
0: Et alors, donc, tu fais tu interprètes de la kora, cet instrument emblématique. Hein, pour toi, c'est un instrument qui s'est tombé dans les mains très tôt.
2: Ouais, très tôt, depuis à bas âge. Et voilà, j'ai eu ça par rapport à mon grand frère, père, à son âme, Mouri Kanté, qui m'avait appris bien, et qui m'avait appris à la kora. Et voilà quoi, et donc franchement, et que depuis lors, je suis là-dessus. Hein, ça fait des années, dizaines d'années, et plus combien d'années depuis en 73, depuis quand j'avais 11 ans.
0: Alors, justement, de cet instrument, il existe des musiques traditionnelles ou alors il y a aussi la place pour de la création?
2: Il y a la place de la création. Les cordes sont nombreuses. Surtout moi, j'ai une kora très spéciale et que j'ai augmenté encore d'autres cordes qui fait 32 cordes normaux. Et puis voilà quoi, je vais dans tous les sens, mais toujours en gardant la tradition.
0: Alors, ces cordes correspondent à des gammes ou alors chacune a sa singularité? Est-ce que ça se joue aussi en accord?
2: Ah ouais, ça se joue en accord, ça se joue aussi des accords spéciaux pour le respect des traditions, mais toujours aussi quand on a besoin de faire de la fusion avec d'autres personnes. Voilà, moi j'en ai déjà fait de la world music avec tout le monde, des Japonais, des Américains, des Français, enfin dans tous les sens, même Arabica quoi. Ouais.
0: Et toi-même, musicien, est-ce que tu collabores avec d'autres créateurs, d'autres musiciens?
2: Ouais, j'en ai déjà fait, je travaille toujours avec d'autres musiciens, et raison laquelle je suis en Europe. Et parce que voilà, on peut pas rester dans un pays sans être dans l'association quoi, être associé avec les autres, faire le goût avec les autres, mettre l'instrument, sa capacité, faire un effort au moins quand on sent que vraiment cet instrument peut aller dans tous les sens. Moi, mon combat c'est ça et que je l'ai réussi, j'en ai fait et je n'ai beaucoup tourné, j'ai fait un tour mondial avec et que voilà, je suis satisfait, mais j'ai toujours la continuité.
0: Ouais. En Guinée, donc, il y a cette initiation à cet instrument qui est le kora, 32 cordes. Il y a, comme tu disais, il y a une musique traditionnelle, mais il y a aussi cette part de création. Toi-même, donc, es compositeur de certains morceaux. Et pour cela, qu'est-ce qui t'a donné envie, justement, d'être musicien? C'est en étant dès tout petit dedans, dans ce milieu ou pas?
2: Oui, moi, je suis né là-dedans. Parce que j'ai trouvé, mon père était un balafoniste, hein, griot. Griot, vous savez, les griots sont des...
1: La caste des musiciens.
2: La caste des musiciens.
1: En Afrique de l'Ouest.
2: Voilà. Donc, qui rencontrent, qui ont gardé l'histoire. Parce qu'il n'y en avait pas à écrire avant. Donc, l'histoire, ça passe de fils, petit-fils, voilà, arrière-petit-fils, jusqu'à ça continue comme ça, en gardant.

0: toujours l'histoire depuis des centaines d'années, quoi, tu vois. Et puis voilà, quoi. Moi, je suis né, mon père était un balafoniste, ma mère était une chanteuse. Et dans ma famille, il y a eu des disques d'or, vraiment mondial, quoi, planétaire. Je remercie Dieu pour ça. Et voilà, et que je suis à 100%, voilà, musicien né... Né avec.
1: Alors, ces interprétations à la Cora sont accompagnées de chants. Ces chants, ce sont. Racontent quoi ?
0: Ces chants, bon, par exemple, la soirée que je vais faire aujourd'hui, c'est pour les standards. Les standards, comme ici, il y a des standards de Louis XIV, machin, bon voilà, il y a des standards européens. Il y a des standards mandingues aussi, c'est le standard manding comme Djandjoun, comme Alpha Yaya, tout ça, ça se joue pour les rois et qui sont restés et des standards depuis, on ne sait pas
2: depuis combien. Le XIVe siècle.
0: Voilà, depuis même plus quoi, hein, depuis XIe siècle.
2: Mon Dieu.
0: Depuis le 11e siècle, le temps de Sundiata.
2: Ouais.
0: Et donc, ça continue toujours.
1: Sundiata, c'est un personnage emblématique aussi, qui a pu libérer aussi des populations.
0: Exact. Et, merci.
1: Est-ce qu'il existe d'autres personnages emblématiques comme ça ?
0: Oui, il y a eu Soumaourou Kanté, il y a eu Samori Touré, c'est le dernier roi empereur mandingue. Qui a été capturé en 1888, ramené, et puis voilà, on ramenait les rois Alpha Yaya Diallo, il y en a tant d'autres, quoi, plein, tu vois, et donc y en a eu, mais ça, eux, c'est récent, mais depuis 1200, et voilà quoi, ça il existait depuis 11e siècle, du 12e siècle, voilà. Ouais, il y a eu des braves gens qui voilà, Fakoli, hein, Fakoli était là, et puis voilà, Soumaourou Kanté, hein, ils étaient là.
1: Avant de continuer, je te proposerais bien de nous faire écouter une première proposition musicale.
0: Ok. Merci.
1: Est-ce que tu peux peut-être nous indiquer le titre et puis peut-être de quoi parle ce chant ?
0: Je peux vous jouer Alpha Yaya Diallo. Alpha Yaya Diallo, c'était un roi des Peuls qui a été capturé aussi dans les 1000. Vers la fin, début de 1900, quoi, pour l'amener 1800.
2: À la colonisation.
0: Voilà, la colonisation. Donc, il a un bel titre que tout le monde peut se baigner là-dedans. Les Occidents, tu vois, j'aime ça. Moi, tu vois, quoi, tout ce qui est collé, qui peut être universel, mais avec la tradie, voilà, quoi. Il y en a plein de ça que dans mes répertoires. Je vais vous dédier Alpha Yaya Diallo.

0: Merci Djeli Moussa. Alors, cette composition qui durait près de 8 minutes, hein, je crois. Ouais.
1: Je pense que ça sera peut-être l'unique, le temps nous étant imparti. Cette transmission de la Kora, est-ce qu'elle s'opère, comme tu disais, de génération en génération? Ou alors, est-ce qu'il existe aussi des établissements, des écoles pour apprendre?
2: Ouais, il y a des gens en Afrique, hein, ouais, il y a des endroits où actuellement la Kora est universalisée aujourd'hui. La Kora est beaucoup universalisée aujourd'hui, dans tous les sens, beaucoup de gens, parce que moi, c'est pas pour m'inventer, mais je fais partie des pionniers qui a fait partie révolutionner la Kora. Après, mon grand frère Mouri Kanté, c'est le même, nous, je suivais quoi. Qui a modernisé la Kora, qui a mis la Kora dans le jazz. Moi, je l'ai fait avec Kora Jazz Trio, que j'ai créé avec Ablaye Diabaté, le pianiste paix à son âme. Afro Blues avec Janice De Rosa, une américaine. Ocean Blues avec Bob Brazeman, peut-être que vous avez dû connaître son nom, qui est un guitariste slad hawaïen, et que j'ai partagé. J'ai fait des albums avec eux, des Japonais. Et voilà, la musique arabica aussi, et le nord de l'Afrique. Voilà, je fais plein de rencontres. Donc maintenant, la Kora est actuellement exposée. Ça devient comme une guitare. Tout le monde l'a aujourd'hui. Aujourd'hui, le jour d'aujourd'hui, il y a 20 ans, il y a 30 ans, il n'y avait que nous. Mais aujourd'hui, on est très content que les gens ont su notre trace. Le trace de mon maître Mouri Kanté, le trace de Djeli Moussa Diawara, qui est moi, le trace de Toumani Diabaté, paix à son âme, ainsi, etc. D'autres personnes, tu vois, je ne peux pas citer tout, oui. Mais il n'y en avait pas. Nous étions moins nombreux, quoi, au départ, pour le mettre en valeur.
0: Benj, pour ce qui est du Baraki, il y a cette proposition à partir de 20h demain. Est-ce qu'il sera proposé, oui, autour de cet événement?
3: Il y aura une petite restauration des sandwichs maffés.
0: Djeli Moussa, est-ce que vous avez un site internet où on peut trouver votre travail?
2: Ouais, j'ai un site, j'ai mon site exactement dans sur internet. Tu sais, les internets, bon, nous, on
0: oui,
2: est...
0: mais c'est pour faire connaître.
2: Exactement, oui. C'est vrai. Mais il est là dès que tu tapes. Sur Google, tu verras. Biographie, c'est toute une journée à
0: oui,
2: lire.
0: Non,
2: ça finit pas.
0: On n'a pas le temps. Eh bien, effectivement, on n'a tellement pas le temps que je vais devoir arrêter l'émission. Hein, nous sommes à la fin.
3: Merci.
0: Je te propose, Djeli Moussa, il nous reste une petite minute. Si tu peux nous proposer un petit intermède pour finir cette émission.
2: Okay.
0: Je vous remercie en tout cas de tous les deux d'être venus sur RDWA. Et bonne soirée.
2: Bonsoir.
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Et bonjour à toutes et à tous, bienvenue pour partager ce Cordes Sensibles numéro 113 consacré à l'actualité musicale sous forme de playlist éclectique. En premier, la machinerie irrésistible de Gogo Penguin, le trio de Manchester, est à la croisée du jazz et de l'électronique sur ce tout nouveau Necessary Fictions et ce titre Umbra. Puis Universal Truth du pianiste Emmett Cohen qui célèbre l'héritage de Miles Davis et de John Coltrane, ici Gingerbread Boy avec Ron Carter à la contrebasse et Jeremy Pelt à la trompette. 20 ans après la sortie de son premier album Real Life, Joan Wasser, alias Joan as Police Woman, en donne une nouvelle version, Real Life Evolution, aujourd'hui Flushed Chest. Puis une nouvelle version de Knocking on Heaven's Door de Dylan par le groupe anglais The Waterboys. La belle histoire du songwriter Jono McCleary, sourd de naissance et qui n'a acquis l'audition qu'à l'âge de 5 ans. Un nouveau single en compagnie du compositeur et arrangeur Jesse Coolass, Here in My Mind. On retrouve Florent Marché, un deuxième titre de son prochain opus prévu pour septembre, Irréel, qui explore la violence des mots. Et avec The Waves, Giant Roots, Roots et Solan livre un single intense sur la perte de contrôle et le fait d'être submergé par ses émotions. Dingumbani, Qui suis-je, est le cinquième album studio du chanteur sud-africain Bongewise Mabandla, exploration de la quête de soi, d'abord Cude, puis Okuzayo. On retrouve Laura Mich et son superbe lithique, aujourd'hui Scrolls. Benjamin Clementine est de retour avec ce morceau qui joue habilement sur la ressemblance entre les expressions Peace of Mind et Pizza Mind, tranquillité d'esprit et l'esprit pizza. Sombre et abstrait, Before I Knew de Bess Horton est une merveille d'introspection servie par une voix toute en nuances, extrait de l'album The Ground Above, sorti en juin. Et une version très contrastée de la célèbre étude numéro 6 de Philip Glass dans un arrangement pour violoncelle et orchestre, Camille Thomas et le Brussels Philharmonic. Et pour terminer, une lumineuse reprise de My Funny Valentine par le pianiste Emmett Cohen, cité auparavant, avec George Coleman au saxophone et Ron Carter à la contrebasse. Et on reprend au début Gogo Penguin Umbra, puis le premier Emmett Cohen,

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2: Bienvenue à vous sur RFI, il est midi à Paris, 2h de moins en temps universel.
1: Fanny Baye.
2: C'est un non catégorique que le Premier ministre israélien a formulé. Benjamin Netanyahou a balayé le plan américain pour Gaza. Au sein de la société israélienne, ce choix provoque des divisions, vous l'entendrez en ouverture de cette édition. Nous serons aussi en Turquie dans ce journal où les députés entament aujourd'hui l'examen du projet de loi sur l'avenir des combattants du PKK, le parti des travailleurs du Kurdistan. Les enjeux expliqués par notre correspondante à Ankara. D'épaisses fumées noires, des flammes montant jusqu'à 90 mètres dans l'Okanagan en Colombie-Britannique au Canada. L'incendie se propage à une vitesse fulgurante depuis vendredi et la police a confirmé hier un premier décès. Des incendies favorisés par les fortes chaleurs qui, elles, ont un coût économique, notamment en France. On en parle à la fin de ce journal. Le refus israélien est sans appel. Benjamin Netanyahou a rejeté catégoriquement la feuille de route en 15 points proposée par Washington et acceptée par le Hamas. Le Premier ministre israélien dit exiger le désarmement total et préalable du groupe islamiste avant tout retrait de l'armée israélienne de la bande de Gaza. Un refus net qui suscite de vives réactions au sein d'une opinion publique profondément divisée. C'est ce qu'a pu constater notre correspondant à Jérusalem, Michel Paul.
3: Le couperet est tombé au bureau du Premier ministre à Jérusalem. Aucun retrait militaire de Gaza sans désarmement intégral du Hamas. En rejetant le plan international en 15 points, Benjamin Netanyahou suscite un vif désaccord dans les rues. Shai est un réserviste en permission, venu se rafraîchir à une terrasse de café du centre-ville.
4: C'est une honte absolue, le refus de Netanyahou d'envisager la moindre perspective et de prendre ses responsabilités. Au lieu de poursuivre ce massacre sans fin, c'est un drame pour des générations.
3: Une impasse politique que certains attribuent directement au choix de stratégie du Premier ministre Gaza, comme le dénonce Roni.
5: Il va tout faire capoter n'importe quel plan tant que ça sert ses intérêts. Il faut absolument que nous sortions de là-bas tout en exigeant qu'ils soient désarmés.
3: Mais face à ces critiques, la ligne de fermeté affichée par le gouvernement conserve de fervents partisans. Pour Hadi, la sécurité prime surtout.
6: Ma réponse, c'est qu'aucun retrait de l'armée ne doit avoir lieu tant que nous ne sommes pas certains qu'il n'y a plus aucun danger pour Israël. Notre sécurité est prioritaire. Le coup que nous avons subi était trop lourd.
3: Et entre rejet du gouvernement et impératif de sécurité, la société israélienne demeure profondément fracturée face aux suites du conflit. Michel Paul, Jérusalem, RFI.
2: L'Iran ne se sent pas visé par le pacte de défense Arabie Saoudite, Pakistan, Turquie. Voilà ce qu'affirme aujourd'hui la diplomatie iranienne qui estime que cet accord montre, je cite, un changement de perception vis-à-vis des États-Unis. Vendredi dernier, Riyad, Islamabad et Ankara ont signé un pacte stipulant que toute attaque contre l'un des trois pays serait considérée comme une attaque contre tous. Un texte adopté dans un contexte de guerre dans la région et alors que les pays du Golfe ont été régulièrement la cible de Téhéran en représailles à l'offensive américano-israélienne lancée sur l'Iran en février dernier. La Turquie, justement, où se joue à partir d'aujourd'hui l'avenir des combattants kurdes. Les députés entament l'examen du projet de loi censé sceller le processus de paix entamé il y a près de 2 ans par Ankara. Des négociations entre les autorités turques et les responsables du PKK, le parti des travailleurs kurdes, avaient pu commencer à l'annonce de la dissolution de l'organisation armée. Une cérémonie de dépôt des armes avait été organisée au nord de l'Irak en juillet 2025 en signe de bonne volonté. Et après 6 mois de commission parlementaire, le texte de loi sur la réintégration des membres de l'organisation du PKK était attendu avec impatience. Les explications de Céline Pierre Magnani.
7: Composé de 12 articles, c'est un texte de loi plutôt court qui est soumis au vote du Parlement turc. Cette loi cadre propose une suspension des poursuites pour les militants accusés d'appartenir au PKK ou d'en faire la propagande. Ils bénéficieront d'un sursis de 5 à 10 ans qui conduira à l'abandon des poursuites en cas de non-récidive. Les membres de l'organisation accusés d'homicide seront quant à eux exclus de l'amnistie. Les dispositions concerneraient entre 5 et 7 000 personnes. Les combattants positionnés au nord de l'Irak, les membres de l'organisation en exil en Europe et les personnes emprisonnées en Turquie. Mais il s'agit avant tout d'une loi de désarmement et elle a été critiquée par l'opposition à plusieurs égards. Le texte a été rédigé en coulisses, sans la participation des partis d'une part. Il reste très général et confirme l'approche sécuritaire adoptée par le pouvoir depuis le début du processus. En effet, à aucun moment il n'est question de justice réparatrice, alors que le conflit a fait plus de 50 000 morts, essentiellement kurdes. Enfin, contrairement aux demandes répétées du parti pro-kurde du DEM, aucune disposition n'est prévue pour le leader emprisonné du PKK, Abdullah Öcalan. Le texte devrait sans surprise être adopté au Parlement aujourd'hui, et le processus de réintégration débutera une fois sa publication au journal officiel, qui devrait arriver à l'automne. Céline Pierre Magnani, Ankara, RFI.
2: 20 000 personnes évacuées, 13 000 hectares de forêt avalés, des flammes montant jusqu'à 90 mètres. Voici quelques données pour se rendre compte de l'ampleur de l'incendie au Canada. La province de Colombie-Britannique ravagée par les feux depuis vendredi. Des flammes qui se propagent à une vitesse fulgurante portée par des vents violents. Et c'est dans ce contexte que la police canadienne a confirmé hier un décès, le premier depuis le début de l'incendie de Bald Range. La correspondance à Ottawa signée Nafia Liber.
8: Elle avait 80 ans et vivait dans les collines de l'Okanagan, dans l'ouest canadien. Vendredi soir, elle tente de quitter sa maison avec un proche alors que les flammes se rapprochent. Mais elle meurt subitement avant d'être mise à l'abri. La cause exacte de son décès reste à établir. Mais ce drame donne aussi la mesure de la vitesse du feu, puisque l'incendie, baptisé Bald Range, n'avait été signalé que 8 heures plus tôt, avant de devenir complètement incontrôlable. Aujourd'hui, il s'étend sur plus de 130 km² dans cette région touristique et viticole de Colombie-Britannique. Sur son passage, il a forcé plus de 20 000 personnes à fuir en un week-end. Maisons, granges, vergers et vignobles ont aussi été touchés. Impossible encore d'en mesurer précisément les dégâts. Par endroits, le feu embrase la forêt jusqu'à la cime des arbres et rend toute intervention trop dangereuse. Un feu d'une violence extrême, explique Erin Cathrall du service des incendies de Colombie-Britannique.
9: This is an extremely dynamic fire.
10: Le feu devient si violent qu'il projette des braises jusqu'à 1 kilomètre devant les flammes, déclenchant d'autres foyers, cerclés au péril de leur vie.
8: De nouveaux orages sont attendus, avec le risque que la foudre déclenche d'autres incendies, tandis que la Colombie-Britannique, placée en état d'urgence, tente d'organiser l'accueil de milliers de sinistrés. Nafia Liber, Montréal, RFI.
2: L'Europe n'échappe pas au feu. À Athènes, un nouvel incendie s'est déclaré ce matin, attisé par des vents de plus de 70 km/h, rapportent les pompiers. L'Europe occidentale, qui a connu son début d'été le plus chaud jamais enregistré, alerte lancée aujourd'hui par le directeur de Copernicus, l'observatoire européen du changement climatique, qui s'alarme donc aujourd'hui. Des vagues de chaleur à répétition qui ne sont pas sans effet sur l'économie. Alors que la question du budget 2027 s'annonce explosive en France, le gouvernement pourrait également faire face à une mauvaise surprise, celle de ne pas passer sous les 5% de déficit cette année. En cause, la crise au Moyen-Orient qui a relancé l'inflation, mais aussi donc les canicules et les incendies. Aurélien Devernois.
11: Difficile pour l'instant de chiffrer le montant exact du coût de la chaleur extrême qui a touché le pays depuis la fin du mois de mai. Des estimations voient toutefois la facture aller jusqu'à 6 milliards d'euros, soit quasiment le bénéfice des 0,2 points de croissance enregistrés au deuxième trimestre. Et même si une partie va être prise en charge par les assurances, de nouveaux coûts devraient bientôt s'ajouter pour le gouvernement, notamment du côté des agriculteurs, dont les syndicats demandent déjà plusieurs milliards d'euros d'aide pour faire face à des récoltes s'annonçant décevantes. Entre une charge de la dette qui pèse de plus en plus lourd, potentiellement près de 80 milliards d'euros cette année, et des dépenses publiques difficiles à réduire, la pression est donc maximale pour l'équipe de Sébastien Lecornu, d'autant plus que le réchauffement climatique promet de ne pas ralentir les prochaines années. Pire, il pourrait coûter jusqu'à 2 points de PIB par an d'ici 2030, et cela sans tenir compte du coût potentiel des mesures d'adaptation. Après avoir gelé ou annulé 6 milliards d'euros de dépenses en juin, le gouvernement a de nouveau annoncé une économie de 3 milliards début juillet, mais le ministre des Finances, Roland Lescure, l'admet, passer sous les 5% de déficit en 2026 sera difficile.
2: Aurélien Devernois. 30 ans après la mort du rappeur Tupac, son meurtre va-t-il être élucidé? La question se pose aujourd'hui alors que s'ouvre aux États-Unis le procès de Dwayne Davis, dit Kif D, un ancien membre du gang des Crips accusé d'avoir organisé et participé à l'assassinat de Tupac Shakur. En 1996, celui qui était alors l'un des rappeurs les plus connus de la planète a été assassiné par balle à Las Vegas alors qu'il circulait en voiture. On y reviendra en détail dans la prochaine édition à 11h, temps universel. C'est la fin de ce journal. Merci d'écouter RFI. Prochain point sur l'actualité dans une cinquantaine de minutes.
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2: Bienvenue sur RFI, il est 17h à Paris, 15h en temps universel.
3: Fanny Bay.
2: À la une, puissant séisme en Colombie, un tremblement de terre de magnitude 7,4 a secoué le pays aujourd'hui. Bilan encore provisoire, au moins 18 morts à Pereira dans l'ouest. À Cali, le maire rapporte lui au moins 20 structures effondrées et des personnes coincées. Lundi 10 août, c'est aujourd'hui que se joue l'avenir des combattants kurdes. Les députés turcs ont entamé l'examen du projet de loi censé sceller le processus de paix entre le pouvoir et les responsables du PKK, le parti des travailleurs kurdes. Et bien à la fin de cette édition, il sera question des championnats d'Europe d'athlétisme qui ont débuté aujourd'hui en Angleterre. Et cette question, au cœur de la retransmission de la compétition, comment lutter contre la sexualisation des athlètes ? Quel avenir pour les combattants kurdes en Turquie ? Les députés ont entamé aujourd'hui l'examen du projet de loi censé sceller le processus de paix entamé il y a près de 2 ans par Ankara. Des négociations entre les autorités turques et les responsables du PKK, le parti des travailleurs kurdes. Après 6 mois de commission parlementaire, le projet de loi sur la réintégration des membres de l'organisation du PKK était attendu avec impatience. Plus de détails sur le texte avec notre correspondante Céline Pierre Magnani.
4: Composé de 12 articles, c'est un texte de loi plutôt court qui est soumis au vote du Parlement turc. Cette loi cadre propose une suspension des poursuites pour les militants accusés d'appartenir au PKK ou d'en faire la propagande. Ils bénéficieront d'un sursis de 5 à 10 ans qui conduira à l'abandon des poursuites en cas de non-récidive. Les membres de l'organisation accusés d'homicide seront quant à eux exclus de l'amnistie. Les dispositions concerneraient entre 5 et 7 000 personnes. Les combattants positionnés au nord de l'Irak, les membres de l'organisation en exil en Europe et les personnes emprisonnées en Turquie. Mais il s'agit avant tout d'une loi de désarmement et elle a été critiquée par l'opposition à plusieurs égards. Le texte a été rédigé en coulisses, sans la participation des partis d'une part. Il reste très général et confirme l'approche sécuritaire adoptée par le pouvoir depuis le début du processus. En effet, à aucun moment il n'est question de justice réparatrice alors que le conflit a fait plus de 50 000 morts, essentiellement kurdes. Enfin, contrairement aux demandes répétées du parti pro-kurde du DEM, aucune disposition n'est prévue ppour le leader emprisonné du PKK, Abdullah Öcalan. Le texte devrait sans surprise être adopté au Parlement aujourd'hui et le processus de réintégration débutera une fois sa publication au journal officiel qui devrait arriver à l'automne. Céline Pierre Magnani, Ankara, RFI.
2: Lors de négociations officielles ou en coulisses, les Iraniens sont des joueurs d'échecs professionnels. La réponse de Téhéran aux propos de Donald Trump, le président américain avait comparé la veille la guerre à une partie d'échecs, un conflit qui s'enlise depuis février dernier alors que les pourparlers patinent notamment au sujet du détroit d'Ormuz. Face à ces incertitudes, le pétrole grimpe. Le prix du baril de Brent prenait ce matin environ 1,05%. Dans ce contexte régional tendu, le Yémen se trouve également enlisé dans la crise. Les rebelles houthis, soutenus par l'Iran, ont revendiqué de nouvelles frappes hier en Arabie Saoudite contre une raffinerie du géant pétrolier Aramco, puis au Yémen contre le port de Mokhra, contrôlé par les forces gouvernementales internationalement reconnues et soutenues par Riyad. Depuis le mois dernier, les affrontements entre les deux parties ont repris. De quoi faire dire à l'envoyé spécial de l'ONU au Yémen que jamais depuis la trêve conclue en 2022, le risque d'une reprise du conflit n'a été aussi fort. Nicolas Fellman.
5: Le cessez-le-feu conclu en 2022 avait offert un répit à la population, la mise en pause d'une guerre dévastatrice de plus de 7 ans.
6: La trêve était la bienvenue.
5: Hans Grünberg est l'envoyé spécial des Nations Unies pour le Yémen.
6: Elle a quand même apporté de grands bénéfices à la population, des ouvertures de routes, la possibilité de voyager au sein du pays, mais aussi à voyager à l'extérieur du pays. Ça a rouvert l'aéroport de Sanaa qui avait été fermé depuis longtemps.
5: Mais depuis juillet, ce calme relatif a disparu. Les combats ont repris. Les Houthis attaquent les forces gouvernementales soutenues par l'Arabie Saoudite. Ils visent des intérêts stratégiques du royaume. Et les deux camps se répondent désormais par des frappes. Pour l'envoyé spécial de l'ONU au Yémen, Jamais depuis 2022, le risque d'embrasement n'avait été aussi élevé.
6: Il est tout à fait clair que le Yémen, aujourd'hui, c'est un pays qui est vraiment au bord d'un retour à une guerre à grande échelle. Là, bien entendu, on rentre dans un mode d'escalade. Elle est dangereuse et ces attaques doivent cesser.
5: Éviter cet engrenage, c'est désormais la priorité de l'envoyé spécial de l'ONU au Yémen. Les discussions avec les différentes parties sont difficiles, concède-t-il, mais elles se poursuivre.
2: Nicolas Fellman. Confiner les migrants en attendant leur expulsion, c'est l'appel lancé aujourd'hui par le président de l'enclave espagnole de Ceuta, déclaration de Juan Jesús Vivas qui fait suite à l'arrivée inédite de quelques 72 000 Marocains sur le territoire la semaine dernière d'après Madrid. 70 000 seraient déjà repartis. Selon l'exécutif, au moins 141 personnes ont perdu la vie dans la traversée, rapporte dans un bilan provisoire des ONG.
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2: Direction la Colombie, secouée par un puissant séisme de magnitude 7,4. C'est ce que rapportent les services géologiques états-uniens et colombiens. Tremblement de terre ressenti dans la capitale Bogota, mais aussi à Cali et à Quibdo. Au moins 18 morts à Pereira dans l'ouest, selon un bilan provisoire du maire qui décrit une situation critique. À Cali, le maire rapporte lui au moins 20 structures effondrées et des personnes coincées. 6 aéroports suspendent leurs opérations en conséquence dans le pays. On y reviendra en détail dans nos prochaines éditions. La Colombie, où Abelardo de la Espriella avait promis l'intransigeance et la force militaire contre les guérillas et le narcotrafic. Et bien, 2 jours après sa prise de fonction, le nouveau président d'extrême droite a annoncé hier que ses forces avaient tué 6 membres de groupes armés lors d'opérations simultanées dans plusieurs régions. Justine Fontaine.
7: Il avait tenu son premier discours devant un parterre de centaines de soldats vendredi. Et ce dimanche encore, dans une vidéo publiée sur les réseaux sociaux, s'est entouré de militaires que le nouveau président s'est félicité de la mort de 6 membres de groupes armés dans le centre et le nord-ouest. 2 faisaient partie du clan du Golfe, principal cartel de drogue colombien. Les autres appartenaient à un groupe dissident de l'ancienne guérilla des FARC, les forces armées révolutionnaires de Colombie, d'après le président.
8: Le résultat de ces opérations, mes chers compatriotes, est un message clair et indiscutable envoyé à tous les bandits de Colombie. Ils n'ont nulle part où se cacher quand l'État se décide à agir et donne l'ordre aux forces armées de mettre en marche toutes les opérations qui s'avéreraient nécessaires et qui ont été mises en pause par le gouvernement précédent.
7: Accusation lancée contre son prédécesseur de gauche, Gustavo Petro, qui avait promis la paix totale en prônant la négociation avec les groupes armés. La Colombie fait face en ce moment à une vague de violence sans précédent depuis des décennies. Abelardo de la Espriella a lui été élu sur la promesse de cesser tout dialogue avec les groupes armés. Samedi, au lendemain de son investiture, plusieurs attaques ont été perpétrées dans le pays. Un policier a été tué par un drone explosif.
2: En réaction aux opérations des forces colombiennes, le Panama voisin a annoncé renforcer la sécurité à sa frontière. L'Europe occidentale n'a jamais eu aussi chaud en juin et en juillet. Nous n'avons pas connu un tel climat de notre vivant, peut-être même pas depuis l'avènement de notre civilisation, alerte le directeur de Copernicus, l'observatoire européen du changement climatique. Et les vagues de chaleur se poursuivent. En France, par exemple, 43 départements en alerte orange canicule demain. Conséquence, près de 70% du territoire fait actuellement l'objet de mesures de restriction d'eau. Le gouvernement a annoncé une réunion de crise mercredi. Des chaleurs qui favorisent aussi l'apparition d'incendies. C'est le cas, par exemple, dans l'ouest du Canada, plus précisément dans la province de Colombie-Britannique, où 102 feux de forêt sévissent en ce moment. Plus de la moitié sont hors de contrôle, disent les autorités. Une octogénaire est morte en tentant de fuir les flammes qui ont déjà ravagé 13 000 hectares. Et en Espagne aussi, les pompiers se débattent contre un important incendie dans le sud du pays. En Andalousie, 800 personnes évacuées selon les autorités régionales. On parle athlétisme à présent avec le début des championnats d'Europe aujourd'hui à Birmingham en Angleterre. Une édition marquante pour sa lutte contre la sexualisation des athlètes. L'Union européenne de radio-télévision encadre la diffusion des épreuves et elle a publié, Antoine Grenier, une série de recommandations.
9: Changer le regard, ça commence par les prises de vue. Afin de lutter contre les plans suggestifs des athlètes à la télévision, plusieurs figures de l'athlète féminin ont prêté leur concours à l'UER. En amont de ces championnats d'Europe de Birmingham, des références sportives comme la perchiste britannique Holly Bradshaw, médaillée de bronze aux Jeux Olympiques, ont ainsi été sollicitées pour conseiller les diffuseurs. Résultat, un guide, de recommandations précises et des schémas de prise de vue considérés comme ne servant aucun objectif technique ni narratif. Les plans prolongés sur des corps, les prises de vue en contre-plongée qui dévoilent des angles intimes font partie des problèmes constatés dans la couverture médiatique des compétitions sportives féminines aujourd'hui, a écrit Glenn Killen, le directeur exécutif de l'UER. Une initiative bien accueillie par les athlètes, notamment par la sprinteuse britannique Amy Hunt, la vice-championne du monde du 200 mètres, médaillée d'argent au JO de Paris 2024 sur le 4x100, a ainsi salué une évolution très positive.
2: Antoine Grenier pour refermer cette édition. Merci à vous d'être à l'écoute de RFI.
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11: Reportage.
13: Le 15 mai, dans le petit village d'Aurel, avait lieu la fête de la Clairette.
14: Nous sommes allés poser des questions à des bénévoles et des visiteurs pour savoir comment s'est passée leur journée de la fête.
13: Bonjour, je m'appelle Victoire, j'habite à Aurel, où va se dérouler ce reportage. Je suis venue faire cet atelier radio parce que je voulais savoir comment on faisait.
14: Bonjour, je m'appelle Siem, j'ai 9 ans, j'habite à Montélimar. Je suis venue pour accompagner ma sœur car elle voulait aller voir son grand-père. On est allé à la fête de la Clairette et on a croisé des journalistes. On m'a proposé de les joindre, du coup je suis allée avec eux.
13: L'abus d'alcool est dangereux pour la santé.
14: À consommer avec modération.
15: Bienvenue à la fête.

0: Bonjour, de où est-ce que vous venez ?
1: Eh ben, on vient du département de la Savoie. On habite près de Chambéry.
2: De Lausanne, en Suisse.
0: C'est loin.
2: Ouais, c'est vachement loin, ouais.
3: 3h15 avec la voiture.
4: De Die.
5: Montélimar.
4: De Lyon.
6: Alors moi, je viens de Nyons, un petit village plus au sud.
7: Alpes de Haute-Provence.
8: Bah, d'Aurel.
0: Comment se passe votre journée ?
8: Super bien.
1: Ouais, elle se passe merveilleusement bien, c'était super. On a le soleil qui se pointe de temps en temps, c'est parfait, ouais.
4: Très bien.
2: Ah, elle se passe vachement bien.
3: Oui, elle est pétillante.
2: Oh là là. Et toi, ça se passe bien ?
0: Oui, ouais. Très bien.
5: Super. Je reviens en arrière, c'est la nostalgie.
6: Ça se passe très bien, il y a beaucoup de monde, on s'y attendait pas et on est très content et on vend pas mal de choses.
7: Bah, très détendu, c'est convivial et festif.
9: On va danser.
3: Oui, ça va être bien. Comment se passe cette fête pour toi, Martine ?
10: Ah bah, très bien. Voilà, il y a une bonne ambiance, on a vu plein de producteurs, belle musique, super.
3: C'est la fête de la Clairette, une vraie fête de village, comme on dit à l'ancienne un peu. Est-ce que toi, t'as un souvenir marquant d'un événement comme celui-là, dans le passé, quelque chose qui reviendrait là ?
10: Ouais, c'est toutes les vogues que je faisais quand j'étais plus jeune et je retrouve le même esprit, la même ambiance. Ouais, je trouve que c'est génial.
3: Est-ce que t'as déjà été engagé au comité des fêtes de ton village, par exemple ?
10: Oui, je participais au comité des fêtes de la Maldex. Et pareil, c'était une fête familiale et voilà, très conviviale.
3: Qu'est-ce que tu allais chercher dans ces moments-là de partage ?
10: Créer des liens. D'abord, organiser une fête, ça crée des liens. Et ça, c'est très important dans les villages. Et puis, voilà, il y a du monde de l'extérieur qui vient et ça permet de créer des liens avec d'autres personnes aussi. Voilà.
3: Un petit mot pour les bénévoles et leurs gars du village d'Aurel.
10: Oh ben, un grand bravo. Bravo et merci.
11: Alors moi, je suis Tristan Rabel. Je suis fils de viticulteur à Aurel.
12: Et toi ? Moi, je m'appelle Laurine. Je suis originaire d'Aurel, mais... Voilà, maintenant je suis ici.
13: Tu viens de où ?
12: La Haute-Savoie.
13: D'accord. Et tu habites dans le coin maintenant ?
12: On habite vers Valence pour le travail, mais du coup, oui, à la base, je l'ai suivi ici parce qu'il habite à Aurel.
13: Et qu'est-ce que vous faites aujourd'hui, là, tous les deux ?
11: Du coup, nous, on contribue à aider pour faire la fête de la Clairette. Et nous, on s'occupe du stand de cocktails, donc près de la buvette, où on fait des cocktails à base de clairette. Voilà.
13: Et tout à l'heure, c'est toi qui es venu nous proposer des cocktails, des dégustations cocktails.
12: Bah, c'est la première année que je fais ça. Je me suis dit, bah allez, pourquoi pas, parce que les gens peut-être n'osaient pas forcément venir, puisqu'il y a plein de stands en fait où on goûte la clairette, mais la goûter autrement, peut-être, ça peut être un peu plus intrigant. Ouais. Et puis voilà, pourquoi pas. Les gens n'osent peut-être pas venir. Et puis,
13: est-ce que ça a fonctionné ?
12: Eh bah, bon, c'était un peu pendant la pause repas, donc pour le moment, oui. Après, oui, il y en a toujours qui trouvent ça impressionnant et puis assez étonnant, parce que c'est pas commun quand même des cocktails à la clairette.
13: Et ça fait combien d'années que vous êtes bénévole au comité des fêtes de Aurel, là ?
11: Moi... J'ai commencé quand j'avais 4 ans et j'en ai 25 aujourd'hui. Voilà.
12: Moi, ça fait la troisième année, du coup.
13: Ok, c'est combien ? Et qu'est-ce qui, du coup, toi, j'imagine, c'est d'enfance, qu'est-ce qui te donne envie de s'engager dans un comité comme celui-ci, là ?
11: Eh bien, parce que y a une identité au niveau du terroir, au niveau du territoire, qui est vachement intéressante, que l'on peut retrouver uniquement ici. Qui a aussi, du coup, c'est très familial, tout le monde se connaît, et c'est quelque chose pour laquelle on a envie de faire durer dans le temps. Et puis il y a aussi ce lien qu'il y a aussi entre nous, donc les plus jeunes, et les anciens, faire connaître les méthodes concernant plein de pratiques qui se pratiquaient du coup avant, et puis voilà, les traditions. Voilà.
13: Et toi, en tant que nouvelle arrivante, du coup ?
12: Et bah moi à la base je l'ai juste suivi parce que je ne connaissais pas du tout et en fait j'ai découvert la fête de la Clairette où je trouve que c'est quand même très convivial et il y a quand même beaucoup de choses à découvrir en fait dans ce village et pareil les traditions qui perdurent et puis le renouvellement avec la jeunesse et ça m'a beaucoup plu même de démarcher on va dire pour vendre des produits locaux et c'est hyper intéressant parce qu'en fait on en apprend aussi sur les produits locaux étant pas de la région et on découvre plein de choses aussi quoi.
13: C'est un peu un moment privilégié pour la transmission.
12: Oui, c'est vrai. Non, oui, c'est vrai. Faire découvrir comme moi qui n'était pas du coin et qui suis nouvelle par ici, j'ai pu apprendre plein de trucs que je connaissais pas forcément et c'est vraiment chouette quoi.
13: Et du coup, tous les deux, ça fait plusieurs années que vous venez à cette fête. Est-ce que vous auriez un souvenir, une anecdote d'un moment marquant pour vous, en tout cas, qui s'est passé à la fête de la Clairette ?
11: À la fête de la Clairette, elle a 4 ans, donc... Aurélie, en tout cas, elle a 4 ans, donc on est encore sur la manière des choses qu'on teste. Ouais, c'est encore une période test où on va tester des choses, qu'on va voir si elles marchent, si elles ne marchent pas, et puis elle a changé pour les futures années. Donc effectivement... On n'a pas encore peut-être d'anecdotes comme ça, mis à part la très très bonne ambiance qui règne pour la mise en place, pour la faire et pour le rangement. Mais dans le futur, ça se fera.
13: Et là, je vois qu'au niveau de l'équipe bénévole, il y a aussi bien des personnes un peu âgées que plein de jeunes. Comment ça se fait que dans un petit village comme celui-ci, il y a autant de bénévoles qui soient à fond ?
12: Les personnes sont quand même hyper accueillantes et il y a une ambiance quand même qui est vraiment conviviale en fait et ça donne envie de faire des choses parce que tout le monde y met du sien. C'est vraiment convivial en fait et ça donne envie.
11: En fait il faut savoir que Aurel c'est un tout petit village mais qui est connu initialement pour sa vogue. Il fait partie des villages où la vogue c'est l'une des plus grosses vogues du Diwa. Et ensuite, Aurel, c'est l'une des communes où il y a le plus de parcelles de vignes dans le Diwa. Donc déjà, le nom est connu vis-à-vis de ça. Ensuite, là, pour la fête de la Clairette, tous les viticulteurs, la majorité des caves se réunissent pour vendre de la Clairette. Et ça, en fait, du coup, ça apporte autant de personnes plus âgées que des personnes plus jeunes qui, elles, commencent à s'intéresser du coup, à la Clairette. Que ça soit au niveau dégustation, que ça soit au niveau fabrication. Donc tout cet ensemble-là ramène une diversité de personnes.
13: Est-ce que vous auriez un message à passer aux visiteurs et aux exposants qui peut-être écouteront ce reportage ?
12: Vas-y, commence.
11: Moi, je dirais déjà de venir. Parce que c'est quelque chose qu'ils ne trouveront pas ailleurs. Nous ici on a le produit et on a la bonne humeur qui va avec. On a la passion pour leur expliquer comment ça se passe ici, que ça soit au niveau uniquement de la Clairette ou de la vie en campagne ou à Aurel en tout cas. Et que il faudrait faire remonter le taux de consommation de produits du terroir en France parce qu'elle est en chute libre et c'est bien dommage. Donc juste maintenir une identité territoriale, ça peut être très intéressant quoi. Voilà.
12: Tout pareil.
13: Et une parole libre pour la fin, un petit coup de cœur, un petit coup de gueule.
12: Plutôt un coup de cœur qu'un coup de gueule hein, pour le coup, vraiment. Moi ce village il m'a vraiment charmée quand je suis arrivée. En fait, je peux juste raconter mon anecdote parce que moi, j'ai pas tellement de conseils parce que ça fait pas très longtemps que je suis là. Mais c'est vrai qu'au niveau du village et puis des traditions, hein, comme on en revient tout à l'heure, c'est vraiment quelque chose de vraiment cool à découvrir, quoi.

0: Qu'est-ce que vous êtes venu faire ?
1: Je suis venu vendre les fromages, les picodons de Barsac. Voilà, le gaec de Pitoline.
2: Alors moi, je suis paysanne herboriste à Die, à la ferme du Chant des Cailloux. Les cailloux qui chantent. Je fais chanter les cailloux, moi. Et du coup, bah, je vends des infusions, je vends des eaux florales, je vends des plantes condimentaires pour la cuisine et la gastronomie.
3: Nous, on a joué de la musique, et puis après, on a mangé, et puis après, le matin, on va repartir, mais c'est super.
4: J'étais déjà venue. J'étais venue parce que je joue avec une fanfare, il y a 2 ans, on a joué avec. Et puis, je habite à Aurel, alors je suis jamais très loin. Et ben, moi, je fais partie des parents d'élèves de l'école et on fait un film, on tourne un film pour, avec les enfants de l'école. Mais Victoire, elle est au courant parce qu'elle l'a fait avec nous ce matin.
0: C'était trop bien.
5: Quel est votre meilleur souvenir aujourd'hui à la fête de la Clarette ?
6: Oula, alors là, c'est trop tôt pour dire pour moi. J'ai bien aimé le concert juste avant là. C'était super. Ouais.
7: Moi aussi, mon préféré, concert, les deux guitares, la musique, super ambiance, les gens qui dansent, les sourires, stylé.
4: Le meilleur souvenir, c'est le petit train.
8: Bah, je pense qu'il n'y a pas un souvenir précis, mais je passe toujours des très bons moments au sein de cette fête. Donc j'aimerais dire que c'est mes meilleurs souvenirs, c'est l'ensemble de la fête.
3: Je crois que c'est les ravioles avec la saucisse, c'était super bon.
9: Il y a 2 ans pour ma première fête de la Clairette avec le super beau temps, la musique, les gens, c'était génial.
10: Si on revient, c'est qu'on a que des bons souvenirs.
7: On a bien aimé les frites, on a bien aimé la musique et on a bien aimé le maquillage.
11: Et tout, l'accueil au parking, tout, franchement, ouais. Trop la classe.
5: Moi aussi j'ai bien aimé les frites.
11: Ah, trop bien.
0: Est-ce que tu as un message pour les bénévoles ou les organisateurs ?
4: Un grand merci parce qu'ils se donnent beaucoup toute l'année pour faire une jolie déco du village et pour accueillir tous ces gens, donc il faut leur dire merci.
8: Qu'ils ont fait de l'excellent travail, que je trouve ça très bien organisé et que j'espère qu'ils seront toujours aussi nombreux l'année prochaine pour continuer cette fête qui est très attractive.
2: Je les remercie de cette très chouette organisation et puis de cette belle décoration parce que c'est quand même hyper bien. Et c'est un très joli village à arpenter, comme ça c'est chouette. Ouais.
6: C'est la méga classe. Moi, je suis impressionné de comment ça a été organisé et tout fait. Tout ça, c'est vraiment la grande classe. Bravo.
12: Que chaque année, les bénévoles se donnent à fond, que c'est toujours très bien fait et que les exposants sont toujours de la partie, donc c'est hyper sympa.
13: Un grand courage à tous, une bonne volonté. C'est très intéressant de nous voir tous travailler en ce moment. Et en gros, un courage. Hein. Et puis un grand merci surtout à tous les bénévoles.
14: Ils ont bien travaillé et ils sont bien présents.
15: Courage, ce que vous faites, c'est bien. Des belles journées comme ça, continuez.
16: Vous avez une question ?
5: Oui.
16: Et vous êtes contente d'être là ?
5: Oui, très contente.
0: Est-ce que vous auriez une parole libre pour la fin ?
8: Que je suis très fier de toi, ma nièce.
17: merci Aurel.
9: Vive la Clairette.
14: Amusez-vous, bonne fête.
16: Merci. Voilà.
5: Merci de nous avoir écoutés. On est très content de vous avoir fait découvrir la fête de la Clairette.
0: C'était CM et Victoire pour Radio Diwa.
16: Si tu veux choisir la personne ?
5: Ouais.
14: C'est chaud, hein ?
2: Vive la Clairette pour l'éternité.
16: Bonne journée.
5: Hop. C'était la fête de la Clairette 2026. Bonsoir.

Ce qu'ils entendent pas ce jingle, c'est qu'ils écoutent pas Erdiwa. Ce qu'ils entendent ce jingle, c'est qu'ils écoutent Erdiwa, parce que ça leur fait du bien, voilà. C'est tout. Y a pas à chercher midi à sa porte, hein. Autant balayer à 14h.

0: Début de l'itinéraire vers Bel Air. 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
2: Bonjour à tous, bonjour à toutes. Imaginez que vous partez en virée, en voyage, et qu'au lieu de suivre la voie métallique et directive du GPS, vous décidez finalement d'éteindre la machine et de prendre le pouvoir au volant. Maigre pouvoir, me direz-vous, pas tant que ça, si l'on se fie à Victor Coutard, notre invité cette semaine et auteur de L'art du détour, paru récemment aux éditions Artaud. Car pour l'écrivain et journaliste français, à l'origine également de la newsletter How to get lost, ou Comment se perdre, le détour, les chemins buissonniers au petit bonheur la chance sur la route, ont de solides et opportunes vertus. Celle de renouer déjà, avec une liberté souvent perdue, mais aussi d'établir d'emblée un autre rapport au monde, au temps et à l'espace qui nous entoure. Dans son livre, Victor Coutard puise alors dans ses souvenirs d'enfance ou de route en famille au volant de sa Renault Capture. Il convoque aussi son appétit des bonnes auberges ou des escapades matutinales dans une France jamais carton-pâte mais un peu sépia parfois. Ce faisant, il fait de nous lectrices ou lecteurs les passagers complices de son vagabondage littéraire pour en arriver à un constat qu'il nous livre sans détour cette fois. Notre société en ligne droite, assistée, dirigée par les applis et les GAFA, ne nous mène certainement nulle part. Alors, parce qu'il est temps de regarder devant soi avec une attention renouvelée, aujourd'hui on va emprunter les petites routes de France, histoire de se perdre et de se trouver, qui sait, en chemin.
3: À ceux qui me demandent les raisons de mes détours, je réponds que je sais bien ce que je fuis, mais pas vraiment ce que je cherche. J'ai hérité de mon père ce penchant pour le trajet qui s'écarte du chemin le plus direct. Cette inclination à vouloir faire de la route, à choisir le voyage sans itinéraire précis, voire sans destination définitive. Je garde des souvenirs de banquette arrière d'interminables trajets effectués en voiture vers la Touraine. D'aussi loin que je m'en souvienne, Bel Air, la maison familiale, fut toujours le lieu de retraite choisi pour fuir la ville, quel que soit le temps, quelle que soit la saison. Cette grosse maison tombant à moitié en ruine, entourée de forêts et de sangliers, offre toujours un espace de liberté et de solitude valant encourir les longueurs du transport. J'y ai passé, enfant, la plupart de mes week-ends et des vacances scolaires. Mon père me faisait jurer de ne jamais vendre cette propriété pour laquelle il avait consenti tant de sacrifices et au sein de laquelle j'ai vécu certains des plus beaux moments de ma vie. Je suis resté attaché à cette maison comme à un membre encombrant de ma famille. Et quand je commencerai une psychanalyse, il me faudra parler de Bel Air comme d'un personnage à part entière de mon existence, l'objet premier de mes détours.
2: Victor Coutard, bonjour.
4: Bonjour.
2: Alors là, on vient d'entendre les toutes premières lignes de votre ouvrage « L'art du détour, du bonheur de se perdre en France » paru aux éditions Artaud. Un livre qui débute, on l'a entendu, sur une petite route, direction donc Bel Air, la maison de famille située en Touraine, à l'ouest de la France. Quand enfant, on l'a entendu, vous faisiez de très longs voyages, ponctués aussi de peu d'arrêts, il faut le dire, parce que votre père avait déjà le goût des petites routes, plutôt que celui des autoroutes. Et je me disais, évidemment, la route, c'est un thème très fort du récit de voyage, mais c'est aussi un thème très existentiel, en fait. C'est ce qui transparaît dans votre livre.
4: Oui, la route, c'est un choix de direction. Donc, c'est en essence très existentiel. Et pour aller à Bel Air, il existait, en fait, trois chemins. Il y avait l'autoroute A10 qui passait par Tours, qui était la plus rapide. Il y avait l'autoroute A11 qui passait par Le Mans, qui était la plus jolie. Et puis, il y avait la petite route qui passait au milieu, qui était la plus longue. Et mon père avait reçu la petite route en héritage de son propre père. Et ça allait encore plus lentement à l'époque, parce que les voitures étaient moins rapides, parce qu'on s'arrêtait pour manger des heures et des heures. Et il en faisait une sorte de fierté. Et c'est marrant parce que depuis que le livre a été publié, j'ai beaucoup de témoignages de lecteurs qui me parlent de leur père. C'est souvent des pères qui étaient comme ça attachés à ces petites routes où on roulait vite, où on s'arrêtait dans des endroits précis, etc. Et donc voilà, je ne sais pas si ça répond à votre question. Mais
2: donc c'est un héritage familial et en même temps, vous, pendant, en tout cas à l'âge adulte, vous avez arrêté de prendre cette petite route.
4: Bah oui, parce que devenant moi-même père... j'ai eu une voiture, j'ai eu des enfants et je me suis rendu compte qu'il fallait arriver vite à destination, que les enfants ça pleure, et puis il y a des ronds-points maintenant, et puis il y a des radars, et puis en fait il y a plein de complications finalement quand on prend la... Il me semblait qu'il y avait plein de complications
2: dans ces détours, à prendre la petite route. Dire.
4: Exactement.
2: Et qu'est-ce qui vous a remis sur le chemin justement de cette petite route qui fait détour à travers la Beauce ou la Gâtine Tourangelle?
4: Je sais pas exactement ce qui m'a poussé à reprendre cette petite route. J'ai eu une sorte, c'était pas de la nostalgie, c'était plutôt une envie de voir ce qu'était devenu cette France-là. Je me rappelle avoir discuté avec un sociologue qui avait fait toute une thèse sur les aires d'autoroute et sur la vie qui existait. Puis je me suis tout d'un coup rendu compte que la vie me semblait très morte sur ces autoroutes. Je me suis senti tout d'un coup très contraint par ces trajets opérés à travers le prisme de mon petit écran de téléphone et de son GPS. Et j'ai eu envie de voir comment cette France-là, cette France que je connaissais par cœur, avait évolué. Et j'ai eu aussi envie, quelque part, de revoir cette France-là pour voir si elle existait toujours. Parce que quand vous êtes sur l'autoroute, vous ne voyez rien.
2: On ne voit pas grand-chose.
4: Vous ne voyez rien.
2: Et alors, je me disais, à propos de cet art du détour que vous défendez dans votre ouvrage, dans certains magazines, on parle de slow travel, comme on parle aussi de slow food. Et en fait, je pensais à la slow food, c'est un mouvement qui est bien ancré aujourd'hui, qui revendique une alimentation saine, juste aussi pour tous, qui est née en Italie, adossée aussi à tout le développement de l'agritourisme. Et moi, ça m'a fait penser aussi à vous, Victor Coutard, parce que vous écrivez beaucoup sur la gastronomie. Et puis, vous êtes aussi formé, j'ai lu ça, à la permaculture, dans la fameuse ferme française du Bec-et-Loing, en Normandie. Et je me demandais, finalement, le slow travel, tel qu'on l'appelle, le slow food, la slow life. Alors, c'est des anglicismes, c'est pour dire, en gros, une vie peut-être différente et ralentie. C'est le même combat, en fait.
4: Oui, oui, c'est tout à fait la même philosophie. En fait, je considère le détour comme un acte de résistance, aujourd'hui. Je pense que c'est une résistance à l'optimisation, c'est une résistance à une vie toute tracée. Et je suis très enclin à sortir de la grande route de par ma profession, qui consiste à aller découvrir des bonnes adresses un peu partout sur le territoire. Et pour trouver des bons sujets, je pense que je vous apprends rien, il faut savoir sortir des sentiers battus. Et donc, l'application physique de ça, c'est de quitter l'autoroute. Alors là, je parle de voiture, mais ça peut se faire aussi à pied, ça peut se faire en vélo, ça peut se faire par d'autres moyens de transport. Mais il m'a été important de me dire, ok, je vais reprendre le contrôle et la maîtrise de mes trajets pour aller vers l'autre et pour voir par moi-même.
2: Et puis peut-être aussi, avec l'autre, prendre le temps de la rencontre. Parce qu'en fait, on découvre aussi dans votre livre que le temps est central à cette affaire de détour. Alors, est-ce qu'on prend vraiment aujourd'hui le temps quand on voyage? Est-ce qu'on le perd, ce temps-là, quand on se perd sur les chemins? Je vous propose à ce sujet d'écouter Mathias Leboeuf, qui est auteur du Petit traité de la lenteur à l'usage des gens pressés, dans une archivine à France Inter datant de 2025.
5: La lenteur a ce point commun avec le désir d'avoir toujours été pensée comme un manque. La marque du manque de vitesse, bien sûr. Ou plutôt, pour être plus précis, la marque du manque de rapidité. Parce que la lenteur est une vitesse. Et le langage courant, quand on ne prend pas le temps de s'attarder sur les mots, on a tendance à dire que justement, la lenteur est un manque de vitesse. Mais non, la lenteur est un manque de rapidité et non pas un manque de vitesse. C'est une vitesse et ça peut être une très belle vitesse en plus. Donc effectivement, Kundera lie la question de la lenteur aux questions du désir et aux questions du retard du plaisir, mais en posant cette question de pourquoi on a perdu justement, pourquoi il faut toucher au but immédiatement, pourquoi on a perdu cet art et cette extase des tours et du détour pour aller tout droit. Et ça, c'est un peu la marque de la modernité, puisque ce que stigmatise, comme on dit, ou ce que dépeint Milan Kundera, c'est l'homme moderne qui a perdu ce plaisir de la lenteur.
2: Victor Coutard, hein, Mathias Leboeuf vient de faire référence à l'écrivain tchèque, Milan Kundera, auteur de La lenteur, et il vient d'associer lenteur et désir, ce qu'on retrouve aussi dans votre ouvrage, et c'est ce que vous avez dit en reprenant cette petite route. Vous parlez même d'épiphanie, comme une impression de protester, de résister, vous avez employé ce terme.
4: Oui, alors moi j'ai un point de vue très radical sur le temps. On perd son temps en ce moment. On perd son temps sur l'autoroute, on perd son temps sur l'heure de repos. C'est du temps perdu. En pensant arriver plus vite, finalement, on met entre parenthèses toute sa vie. Pourquoi ? Pour absolument rien. Ce qui est très beau avec la petite route, c'est qu'elle nourrit. Et Mathias Leboeuf a cité Kundera. Moi, je cite plusieurs auteurs, et notamment un que j'aime beaucoup, le sociologue allemand Hartmut Rosa. Et Hartmut Rosa a écrit un livre sur l'accélération, qui est typique de la modernité. Et il parle de l'importance de rentrer en résonance. Et j'ai trouvé que c'était un concept très beau parce que quand vous êtes sur la petite route, vous vous arrêtez quand vous voulez. Vous vous arrêtez pour manger, pour boire, pour humer l'air d'un patelin ou je sais pas d'un bourg. Mais finalement, vous créez des rencontres. C'est des rencontres avec des gens, c'est des rencontres avec des paysages, c'est des rencontres avec des commerçants, c'est des rencontres parfois avec des animaux. Et ça donne corps au temps. Et en fait, finalement, je pense que ça en fait gagner beaucoup parce que ça nourrit. Et être nourri, c'est avoir un rapport existentiel beaucoup plus
2: riche. Et puis, vous parlez du temps élastique aussi.
4: Ah oui.
2: Expliquez-nous.
4: Ben ça, c'est...
2: Alors, ça vient pas de vous. Hein.
4: Non, alors, ça vient pas de moi. C'est une phrase de Marcel Proust que mon père a essayé de réciter toute sa vie.
2: Et oui, donc, vous en moquez un petit peu, mais très gentiment, hein,
4: oui,
2: dans votre livre.
4: J'aime beaucoup mon père, mais il prenait toujours ses tout petits doigts pour tirer un fil imaginaire comme ça, pour essayer de réciter cette phrase que j'ai jamais réussi à retenir par cœur. Donc, me demandez pas de la sortir. Et il a jamais réussi à aller jusqu'au bout. Et en fait, j'ai une histoire très marrante avec cette phrase qui est très alambiquée. C'est une phrase de Marcel Proust. Elle est très longue.
2: Est-ce que je peux la lire ?
4: Allez-y.
2: Je l'ai devant les yeux. Le temps dont nous disposons chaque jour est élastique. Les passions que nous ressentons le dilatent. Celles que nous inspirons le rétrécissent. Et l'habitude le remplit.
4: Et ce qui est très rigolo avec cette phrase, c'est que donc elle est compliquée. Mon père a essayé mais des centaines de fois, hein, vraiment de la réciter. C'est devenu une blague dans la famille. Et puis un jour, j'étais en vacances avec des amis écrivains. Et puis je leur ai lu cette phrase en leur demandant... Qu'est-ce que ça veut dire pour vous ? Et ça m'a fait rigoler parce que tout le monde avait une interprétation tout à fait différente.
2: Et la vôtre, alors c'est laquelle ?
4: Et la mienne, finalement, c'est de me dire que, à peu près comme ce que j'ai essayé de dire avec cette petite route un peu plus tôt, c'est pas parce qu'on va plus vite qu'on arrive plus vite, c'est pas parce qu'on va plus lentement qu'on est plus lent. En fait...
2: C'est ce qu'on en fait du temps, en fait.
4: Oui, et puis la richesse, l'importance des émotions...
2: Que le détour
4: donne au temps
2: offre.
4: Une épaisseur particulière. Et cette épaisseur particulière fait perdre autant son importance. Et je trouve ça extrêmement beau parce que on est moins inquiet de perdre 10 minutes quand la vie est riche que quand la vie est pauvre. Donc je crois qu'il vaut mieux savoir se perdre.
2: Alors ces détours et ce temps pris en chemin ne se situent pas quand même dans votre livre n'importe où, il faut le préciser. On a parlé du temps, on va parler à présent d'espace, parce que le cadre, l'environnement dans lequel se trament la plupart de vos échappées sont surtout à la campagne. Et votre livre, à sa manière, rien je trouvais qu'en nommant tous ces bourgs, oubliés ou méconnus, comme Semblançay, Ambillou, Cléré-les-Pins, il y en a beaucoup d'autres, ailleurs que d'ailleurs en Touraine, parce que ça c'est surtout dans l'Ouest. En fait, rien qu'en faisant ça, vous écrivez comme une ode à la campagne, où le temps, là, semble passer à la fois plus lentement, au point parfois d'avoir l'air de s'être arrêté. Temps, espace, ça m'a fait penser au sublime travail, je ne sais pas si vous le connaissez, d'un photographe, disparu depuis, français, Thibaut Cuisset, qui est un adepte d'images et de paysages de campagne française, tels des tableaux. On va l'écouter dans une archivina datant de 2009.
6: Paysage, ça serait, je pense que c'est un peu le temps et l'espace, c'est un peu un temps déposé dans une étendue. C'est toujours un regard sur un territoire à un moment donné, en fait. Et le paysage, c'est la notion de terrain, de territoire, de pays, à un certain âge, à un moment donné. Donc, C'est pour ça que c'est aussi un travail sur le temps et l'espace et du temps déposé dans une étendue. C'est quelque chose qui m'a tout de suite passionné parce que ça me donnait une bonne distance par rapport aux choses, le paysage. Et puis effectivement, on peut parler de contemplation, d'observation et de regard sur les choses. Moi, j'essaye de dire les choses à travers, de dire un pays, de dire une région, de dire une ville à travers ces paysages.
2: Victor Coutard, Thibaut Cuisset, qu'on vient d'entendre, a parlé à l'instant de pays et d'âge à propos du paysage, que je trouve très beau finalement, j'y avais jamais pensé. Et c'est vrai qu'entre les lignes de votre récit, on sent bien que vous affectionnez ces territoires de campagne qui apparemment semblent figés, mais qui en fait ont profondément changé et sont tous, vous le dites bien, vous l'écrivez, ont tous été modifiés par l'homme, ont été anthropisés comme on dit. Et c'est vrai qu'on se dit que finalement ça vient adossé à ces campagnes françaises, cette idée que ce ne sont pas des lieux figés.
4: Oui, et je le pense absolument pas qu'ils sont figés. Au contraire, là, je vais mettre ma casquette de critique gastronomique. C'est un des métiers que j'ai réalisé ces 10 dernières années et qui m'a permis de me rendre compte que il se passe beaucoup de choses à la campagne et il se passe parfois les choses les plus intéressantes. En ce qui concerne la gastronomie, par exemple, c'est très vrai. Mes plus grandes émotions culinaires ont toutes été à la campagne ces 10 dernières années. Et en fait, prendre le détour, c'est aussi un moyen de mettre en valeur le travail de ceux qui mettent en valeur le paysage. Et moi, je suis très attaché à la notion de région naturelle. Donc, c'est ces espèces d'espaces organiques qui marche par un faisceau de sensibilité. On se dit, moi je suis tourangeau, moi je viens du Livradois, de Cornouailles, etc. Et partout sur le territoire, il y a des gens, alors la gastronomie c'est ce que je connais le mieux, la gastronomie et le vin, qui mettent les régions naturelles en valeur et qui font non seulement vivre les campagnes, mais créent peut-être des solutions pour le monde à venir dans lequel nous évoluons.
2: Mais c'est vrai que dans votre livre, vous nommez ces lieux, alors que souvent ils sont quand même placés loin du regard. Je le disais, on les envisage pas tant pour ce qu'ils sont, mais plutôt pour ce qu'ils voudraient représenter, notamment pour l'urbain, de manière un peu pittoresque ou carte postale. Et vous, vous posez un regard sur eux en disant justement que par le détour, on peut arriver dans tous ces endroits. Et je me suis dit que finalement, poser un regard sur eux, finalement, c'est très politique. Ça montre aussi que ce sont des territoires du futur, vous l'avez dit, des lieux à découvrir au détour du chemin, et où il se passe plein de choses.
4: Oui, oui, c'est éminemment politique. C'est vraiment pour moi un acte de résistance. Je crois qu'on a, on colle sur le monde rural aujourd'hui beaucoup de clichés.
2: Passéistes,
4: politiques aussi, beaucoup, comme des endroits plus fermés peut-être que les grandes villes, plus conservateurs. Et mon expérience dit le contraire. On dit aussi que la campagne se meurt, que la campagne change. Moi, je crois que ça change moins vite que ce qu'on voudrait bien croire. Et je crois surtout qu'il y a des milliers et des milliers d'initiatives sur tout le territoire. Et j'ai une carte que j'utilise, moi, que je nourris depuis des années. Et j'ai plus de 600 adresses à l'heure actuelle. Il y en a partout, des Ardennes au Quercy, de l'Anjou à la Drôme. Et voilà, moi j'avais aussi envie de porter un message optimiste et joyeux en disant bah, c'est encore possible de faire bamboche n'importe où en France et de profiter de paysages magnifiques qui sont loin d'être figés.
2: On va continuer le voyage en détour et en musique cette fois avec Anne Sylvestre qui nous emmène sur RFI sur les chemins du vent.

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1: Dans nos vies en général, très programmées, très cadrées, on passe d'une occupation à une autre, souvent sans temps d'interruption. On rate plein de choses en réalité, on ne prend pas le temps. Alors l'émerveillement, c'est une forme de disponibilité par rapport à ce qui nous entoure, c'est-à-dire se rendre compte que ce qui nous entoure nous parle, résonne en nous, vibre en nous. C'est regarder, alors c'est le regard, mais c'est aussi c'est l'ensemble des sens, c'est écouter. Parfois il faut, pour regarder, fermer les yeux, aussi paradoxal que ça puisse paraître. C'est éveiller notre sensibilité, qui est en général, la plupart du temps, endormie. Et donc pour moi, l'émerveillement, c'est ça, c'est sortir de la torpeur, sortir du programme, hein, et le mot programme convient assez bien, je trouve, à notre époque, pour se déprogrammer et pour enfin vivre quelque chose d'intense, qui nous donne de la joie.
2: En 2025, à Si loin si proche, on avait reçu Rémi Oudguiri, sociologue et écrivain français, qui plaide pour les micro-voyages, à deux pas de chez soi, afin d'explorer le proche ou l'infime. Victor Coutard, à votre manière, je me suis dit, vous qui êtes l'auteur de L'art du détour, vous inscrivez finalement aussi dans cette tendance, en tout cas ce désir plutôt, partagé par pas mal de gens et par Rémi Oudguiri, de partir simplement, le nez au vent, sans but ni destination. Et en fait, Rémi Oudguiri a parlé de l'émerveillement. Vous parlez d'actes créatifs dans le détour.
3: Oui, moi, c'est plutôt l'appétit, généralement, qui a dicté mes détours.
2: On l'a compris.
3: Mais l'émerveillement marche aussi. Oui, et puis je suis devenu très maximaliste parce que je me suis récemment mis au vélo. Et le vélo permet des détours incroyables. En plus, on peut cartographier son passage et essayer de prendre toutes les routes aux alentours. Et on se rend compte à quel point le monde, non seulement est hyper riche, mais en plus inconnu. Ça m'a beaucoup marqué parce que j'habite à Paris. Et quand on sort de Paris en vélo, et qu'on traverse des banlieues qu'on pensait connaître, on découvre qu'on ne les connaît pas du tout.
2: Et en quoi c'est créatif ?
3: Moi, j'ai écrit en faisant des détours. Les détours m'ont nourri. J'ai eu, par association d'idées, par découverte, par rencontre, la possibilité de finir ce livre et de travailler à d'autres projets. Je crois que c'est créatif parce que on fait. Et faire, c'est le début de la création. Et on rencontre aussi ceux qui font. Et on décide de donner son attention et potentiellement son argent à ceux qui font dans la philosophie qui vous importe.
2: Alors, en parlant de création, vous avez écrit en partie votre livre, vous le racontez, à l'auberge de Chassignol, oui, qui est située en Haute-Loire. Un lieu cher à votre cœur qui a repris vie, alors, grâce à des familles anglaises notamment, qui s'y sont succédées, qui ont récupéré un vieil héritage. Si je puis dire, en tout cas français, c'était une vieille maison, un vieil hôtel. Aujourd'hui, cette auberge a été reprise par une Néo-Zélandaise. Et vous dites que c'est un lieu où vous avez été souvent heureux.
3: Je pense que c'est l'endroit que je préfère en France. C'est un endroit magnifique, une auberge très simple, sans air conditionné ni écran plat au mur, avec une vue magnifique, une carte des vins à se damer, un menu unique, et c'est à 800 mètres d'altitude, à la frontière entre la Haute-Loire et le Puy-de-Dôme, juste à la limite entre le début de cette forêt de pins qui fait un peu conte de Grimm, un peu effrayant, et en dessous des forêts de feuillus, des grands pâturages, et une lumière très jaune-orangée. Et ce qui est magnifique aussi à Chassignol, évidemment, c'est la vue. On a vu sur la chaîne des puits, donc Puy de Sancy, Puy de Dôme, Cantal, etc. Et c'est un endroit où j'ai trouvé tout ce que je cherchais, la bonne humidité de l'air, les belles couleurs, la qualité de la restauration.
2: Puis c'est un lieu de sociabilité, parce que j'ai regardé, Chassignol, il y a 62 habitants,
3: oui,
2: recensés.
3: Oui, et 4 de plus bientôt, parce que moi je récupère avec ma compagne une ruine là-bas qu'on est en train de retaper.
2: Ah oui, donc c'est très créatif le détour.
3: Bien sûr. Et oui, c'est un lieu de sociabilisation incroyable grâce au travail mais dantesque de Poppy et de ses prédécesseurs Peter et Harry entre autres. Chassignol est devenu un lieu très rare parce que c'est un lieu où finalement on a quasiment rien d'autre à faire que de se rencontrer. Évidemment, vous pouvez faire des grandes promenades, vous pouvez aller à la Chaise Dieu, voir la marche funèbre, etc. Évidemment, vous êtes là pour manger et boire, mais vous êtes aussi là pour être disponible à la rencontre.
2: Pour partager.
3: Pour partager. Et je me suis fait des amis très chers lors de mes séjours là-bas. Ma fille s'est fait des amis. Mon bébé, j'espère, s'en fera aussi. Et c'est beau. Et en fait, ça fait tellement de bien. On est quand même dans un monde d'écran, on est un peu individualiste, etc. Et se retrouver dans un endroit si beau, à rencontrer des personnes qu'on n'attendait pas, je trouve ça magnifique.
2: Et puis vous avez donc, je le disais, parce que vous avez cette passion du mot auberge aussi. Mmh. Il y a le lieu et puis il y a ce mot auberge. Dans lequel, je ne sais pas si vous y avez pensé, il y a aussi le mot aube.
3: Non, je n'y avais pas pensé.
2: Et ce moment du petit jour vous est cher aussi, Victor Coutard. On va écouter un extrait du film « Quatre aventures de Reinette et Mirabelle » d'Éric Rohmer, composé de 4 courts-métrages. Ici, c'est l'or bleu.
4: Tu connais l'or bleu ?
5: L'or bleu.
4: En fait, c'est pas une heure, c'est une minute. Juste avant l'aube, il y a une minute de silence. Les oiseaux de jour sont pas encore réveillés et les oiseaux de nuit sont déjà couchés. Et là, c'est le silence. On a l'impression que la nature s'arrête de respirer. Ah, ça fait peur. Tous les paysans ont cette heure-là dans la tête. Et c'est pour ça qu'ils disent toujours « De toute manière, demain, il fera jour. » Et c'est vrai. Quoi qu'il t'arrive, tu pourras pas empêcher le jour de se lever. Et ça, c'est la plus belle leçon d'humilité que tu puisses recevoir. C'est nous qui avons besoin de la nature, pas le contraire. Tiens, si tu veux, on va se coucher maintenant. Et demain, je te réveille pour l'heure bleue.
2: Victor Coutard, vous aussi, petit, vous aviez pris cette habitude de partir très tôt à l'aube. Vous en parlez dans votre livre comme finalement aussi le terrain de vos premiers détours.
3: Oui, quand j'étais Bel Air, la maison familiale est au milieu d'une forêt. Et j'y suis resté seul, très jeune. Alors petit, j'avais pas non plus 4 ans, j'en avais peut-être 10 ou 12. Mais je me rappelle me forcer à ne pas dormir, attendre les premières lueurs du jour, même avant l'aube, et de partir. J'avais un chien que j'adorais, qui s'appelait Gaïa.
2: Aviez une petite hache aussi.
3: Ah, une petite machette.
2: Machette.
3: J'avais une machette dont mon père avait ramené d'un voyage. Je me rappelle, la lame était US style. Il y avait du gaffeur sur la poignée parce qu'elle était toute cassée. Je pense qu'elle était complètement élimée d'ailleurs. Et puis je partais un peu en exploration, donc
2: à l'aventure.
3: Oui, il fallait avoir un peu de courage. C'est quand même assez effrayant ce moment de la journée. Il y a toujours beaucoup de brume. Il y a beaucoup d'animaux. Il y a beaucoup de bruit. Il y a quelque chose d'onirique et d'effrayant. Et j'ai des souvenirs merveilleux. J'ai notamment des souvenirs de rencontres avec des animaux sauvages. Un grand cerf qui est apparu devant moi, qui m'a regardé. C'est vraiment des expériences que je souhaite à tout le monde parce que ça donne envie de protéger la nature.
2: Oui, et c'est vrai que cette forêt, moi je me suis dit que c'était des lieux de conversion de l'attention. C'est peut-être aussi à ce moment-là que vous avez pu affûter, alors peut-être pas la petite machette, mais plutôt votre sensibilité.
3: Oui, je crois que ça m'a aussi créé une forme d'éco-anxiété précoce parce que j'ai un rapport tellement intense avec cette forêt, avec cette nature-là, que j'ai eu peur qu'elle disparaisse. Et Bel Air est dans une zone de la Touraine très plate. Et comme c'est très plat, les villages ont tendance à grandir, à s'épandre avec des préfabriqués et en fait à empiéter de plus en plus sur les territoires naturels. Et quand j'étais petit, ça me faisait très peur. J'imaginais déjà la forêt disparaître et être encerclé par une ville. Alors bien sûr, c'était en 2500 et moi j'étais toujours vivant, donc ça est très étrange, mais il était tôt, j'avais peu dormi. Et c'est pour ça, par exemple, que un endroit comme Chassignol en Auvergne me rassure beaucoup, parce que le fait que ça soit montagneux, la forêt empêche finalement l'homme de construire et de détruire.
2: Alors, vous nous emmenez dans votre livre L'art du détour, effectivement, à la découverte de bonnes tablées, aussi à la cueillette aux champignons, sachant que vous mettez aussi un terme en avant, celui de gastronomade.
3: Oui.
2: Alors, il ne vous revient pas, il a été inventé par un drôle de personnage sur lequel vous revenez longuement dans votre livre, Victor Coutard. J'ai nommé Maurice Edmond Saillant, c'est bien ça, dit Kurnansky. Alors c'était un romancier, un gastronome, un humoriste, un critique culinaire français.
3: Et un ogre.
2: Un ogre,
3: oui.
2: C'est vrai. Prince des gastronomes,
3: exactement.
2: On le disait. Donc en son temps, la première moitié du XXe siècle. On va l'écouter dans une archivina aussi truculente que le personnage datant de 1951.
6: Nous avons une cuisine régionale qui varie avec chaque province. Dans chaque province, il y a les plats, les mets, les spécialités et presque partout les vins. Maintenant, je crois que la tradition a été très aidée toujours par l'œuvre des grands clubs. Parce qu'il y a 50 ans, nous étions un peu envahis dans le monde entier, par la cuisine de palace, la cuisine à trois sauces, avec l'anglaise, la hollandaise et la redoutable espagnole qu'on faisait en raclant les fonds d'assiette. Et bien aujourd'hui, nous sommes heureusement affranchis de ces superstitions. Et de plus en plus, on fait de la cuisine simple. Et les grands clubs, je compterai parmi les grands clubs l'Académie des gastronomes, dont j'ai l'honneur d'être le président fondateur, l'Académie des gastronomes régionalistes, et un des plus vieux clubs de France, qui est excellent, qui s'appelle les GGG, c'est-à-dire les gays gentilshommes gastronomes.
2: Victor Coutard, vous étiez en train de rire en écoutant le GGG,
3: oui.
2: Gay, gentilhomme, gastronome. Mais je me suis dit, c'est un peu ce que vous êtes finalement.
3: Oui, j'espère être un peu plus moderne. Mais,
2: Devait l'être en son temps quand même.
3: Oui, il était super, il était branché avec toutes les stars de l'époque.
2: Il était tout à fait dans son époque.
3: Il était invité à toutes les tables. C'est quelqu'un pour qui j'ai énormément d'affection parce qu'il était capable de dire, la soupe est pas terrible, mais l'endroit est magnifique, allez-y. Et je trouve que c'est quelque chose qui manque beaucoup aujourd'hui dans la critique. Une forme de nuance, une forme de tendresse envers les lieux où on n'attend pas que tout soit formidable
2: parfait.
3: Et parfait. Et en fait, ça revient à notre thème, à votre première question. C'est le fait de pas attendre que tout soit serviciel. On va au restaurant pour avoir une expérience qui dépasse en fait une assiette qui va être jolie ou qui va être bonne. Il va peut-être y avoir des améliorations à y apporter. Et en fait, c'est ça qui est important.
2: Et puis, c'est ce que vous dites aussi en défendant cet art du détour. C'est que finalement, dans le détour, il y a de l'errance. Et errance, c'est aussi erreur. Donc, ça veut dire que c'est comme une éloge de l'imperfection, du défaut finalement qui rend à la fois un voyage, par exemple, qui lui donne du sel, et même à l'existence.
3: Oui, parce que je m'en cache pas, le détour n'est pas toujours une réussite.
2: Oui, vous avez eu des détours qui n'étaient pas finalement
3: très... Ah oui, j'en ai eu plein. Et puis en plus, j'ai des enfants. Alors, rater un détour avec des enfants, ça c'est risqué. Mais on en rigole souvent, après, d'une part. Et d'autre part, je préfère me tromper et savoir que je me suis trompé, plutôt que continuer aveuglément à poursuivre un chemin qui a été dicté par d'autres que moi.
2: Et puis alors, je me disais aussi, à propos des restaurants, comme à propos de nos mobilités, il y a évidemment des applications aujourd'hui pour tout, des outils connectés dont nous sommes, on peut le dire, des usagers soumissionnaires. J'aime bien ce terme. Et c'est vrai que vous nous invitez à nous en libérer, à lâcher finalement aussi nos écrans. Vous parlez de votre jeune ado, je crois, Alix,
3: oui.
2: et de vacances comme ça où finalement vous aviez très peur, vous redoutiez que la guerre se situe autour de l'écran.
3: Bah oui.
2: Et finalement, vous avez levé le nez ensemble.
3: Oui.
2: Et pris des tonnes de détours.
3: Oui, parce que quiconque a un ado à la maison sait que la place de l'écran dans la famille est une source de conflit majeure aujourd'hui. Et quiconque n'a pas d'ado d'ailleurs pourrait avoir un problème aussi avec sa consommation d'écran. Moi personnellement, c'est un problème. Et en fait, on s'est rendu compte en parlant avec ma compagne que si on voulait demander aux enfants de faire moins d'écran, il fallait montrer l'exemple. Et donc on a fait des essais. Notamment, on a fait un voyage entre le Lot et les Alpes. On s'est dit, pas de téléphone. Mais ça veut dire pas de téléphone pour mettre de la musique, pas de GPS, pas d'SMS pour dire à nos amis qu'on allait arriver avec 3 heures de retard. Et ça a été super. Bon, alors j'avais un peu triché, je savais un peu quelques étapes.
2: Oui, je crois que vous avez regardé quand vous êtes allé aux toilettes à une station-service.
3: Oui, je me suis un peu planqué, mais avant, surtout, j'avais repéré, et ça, c'est ce que je conseille à tout le monde, la bonne pause goûter. Parce que mes filles, si je trouve une bonne pause goûter, je peux leur faire faire tous les kilomètres que je veux. Et là, on avait trouvé un éclair au chocolat qui valait le détour. Et tout ça s'est très bien passé.
2: Allez, on va faire une petite halte sans éclair au chocolat. Mais on va écouter tout de suite « Je pense à vous » de Jeanne Chéral et Jean Dujardin. Un choix de nos programmateurs. Et c'est en playlist ce mois-ci sur RFI.

0: À si loin, si proche, on est toujours en compagnie de Victor Coutard, écrivain, journaliste et gastronome français, auteur de L'art du détour, paru chez Artaud. Un récit qui nous invite à repenser le voyage et délaisser la ligne droite et le GPS pour reprendre, qui sait, les bonnes vieilles cartes IGN à l'aventure, allons-y, dans les campagnes françaises. Et à ce propos, Victor Coutard, je me demandais si en écrivant ce livre, vous n'aviez pas peur d'être taxé de passéisme ou de nostalgie. Parce que dans votre livre, il y a un petit parfum comme ça d'une France, de la nationale 10 ou 7. Pour expliquer peut-être aux auditeurs étrangers, ce sont des routes historiques des vacances, ouais. Le long desquelles on avait des platanes, des auberges, ouais. Justement.
1: Si, j'ai hyper peur. Et parce que moi, je ne crois pas du tout être passéiste. Au contraire, et j'ai pas du tout envie que mon livre soit perçu comme ça. J'ai envie de dire bien au contraire, mon livre, c'est un éloge de la modernité rurale aujourd'hui, et de ce qui s'y fait de mieux. Et c'est vraiment comme ça que je veux être lu. D'ailleurs, c'est le sous-titre que mon éditeur m'avait forcé à mettre, mais je suis très content qu'il m'ait forcé à le mettre désormais. C'est une question philosophique, c'est où est-ce qu'on trouve son bonheur? Où est-ce qu'on trouve son bonheur en France? Et
0: pour vous, il n'est pas en ville, même si vous y vivez, ce qui est assez paradoxal.
1: Non, c'est pas si paradoxal. Moi, je vois pas d'opposition, en fait. J'habite en ville parce que j'ai une compagne, parce que j'ai des enfants, j'ai une vie complexe. Ça m'empêche pas d'être le plus souvent possible sur les routes. Je me dis pas campagnard non plus. Ce que je revendique, c'est la diversité des territoires. Et en fait, cette diversité, elle est aussi vraie entre Paris et le Pays d'Auge que entre le Quercy et l'Alsace. En fait, c'est pour ça que je parle beaucoup de régions naturelles, parce que vraiment, ce qui me nourrit, c'est la diversité.
0: Et puis alors, dans cet art du détour, vous défendez l'idée, évidemment, de prendre ses chemins, de se faire confiance peut-être aussi. Et puis aussi, vous défendez l'idée que c'est finalement plus économique de quitter le péage, l'essence. Il y a tous ces frais qu'on n'a pas.
1: Oui, c'est beaucoup plus économique, en fait. C'est dingue. Je vous parlais de ce voyage entre le Lot et les Alpes. C'est un sacré voyage. Faut traverser tout le Massif central, le Cantal, la Haute-Loire, la vallée du Rhône, etc. Mais en fait, vous roulez moins vite, mais vous le roulez vraiment moins vite, pas juste 20 km moins vite. Vous choisissez où est-ce que vous dépensez votre argent. Quand vous êtes sur l'autoroute et que vous vous arrêtez à l'aire où vous êtes obligé de vous arrêter, le sandwich triangle coûte 10 balles et est insipide, le soda est plein de sucre et coûte aussi une fortune, tout coûte cher. L'essence coûte plus cher, tout coûte cher. Là, vous choisissez. Et en fait, ce choix fait que vous pouvez vous arrêter chez un boucher, acheter un peu de jambon, et chez le boulanger, vous faites un sandwich. Vous pouvez décider de pousser un petit peu. Enfin, ce choix-là est très économique.
0: Et alors, économique, mais aussi écologique, il y a le vélo que vous avez adopté plus récemment, une mobilité douce. J'adore cet adjectif doux, où l'on peut s'arrêter en chemin pour le plaisir de la vue ou d'échanger, et puis bien sûr pour faire des tas de détours.
2: On ne peut pas faire l'éloge de la bicyclette sans parler de soi. Le vélo fait partie de l'histoire de chacun d'entre nous. Son apprentissage renvoie à des moments particuliers de l'enfance et de l'adolescence. Le premier coup de pédale, c'est l'acquisition d'une nouvelle autonomie. C'est l'échappée belle, la liberté palpable, le mouvement à la pointe du pied. Quand la machine répond aux désirs du corps et le devance presque. En quelques secondes, l'horizon borné se libère. Le paysage bouge. Je suis ailleurs. Je suis un autre et pourtant, je suis moi comme jamais. Je suis ce que je découvre.
0: Victor Coutard, dans cette lecture d'Éloge de la bicyclette, écrit par Marc Auger, on entend bien toutes les vertus et les plaisirs du voyage à vélo, que donc je disais, vous avez commencé à utiliser pour faire tous vos détours. Mais au sujet de la bicyclette, vous parlez d'un autre ardent défenseur et écrivain à ce sujet, Charles-Albert Singria.
1: C'est un écrivain suisse assez bizarrement peu connu en France. Je dis bizarrement parce que moi, je le place très haut dans mon panthéon d'auteurs.
0: Oui, vous dites que vous lui devez les plus belles pages, justement, sur le détour et le vélo.
1: Oui, je suis même très impressionné par... j'ai eu du mal à le citer, tellement je suis impressionné par sa verve. C'est un écrivain qui faisait beaucoup de vélo. Et c'est un écrivain qui était très poète, mais...
0: De la première moitié du XXe siècle, à
1: première moitié du XXe siècle, suisse, dans le Valais. Et donc, il faut l'imaginer pédaler dans le Valais, il faut quand même avoir de sacrées cuisses. Et il a écrit aussi bien sur des compétitions cyclistes qu'il a fait de la critique d'art. Et c'est quelqu'un... je conseille à vos lecteurs, s'ils ne l'ont pas lu, de lire Bois sec, bois vert, par exemple.
0: Et alors, en quoi le vélo, même si finalement j'ai quand même un petit peu la réponse, le vélo offre de beaux détours?
1: Je crois que bizarrement, c'est d'abord intellectuel. Je suis père de famille, j'ai voulu réclamer du temps pour moi. Et en fait, le vélo m'a permis, de prime abord, je me suis acheté un vélo de course pour pouvoir aller le plus loin possible, de réclamer un peu de temps pour moi. C'était du temps solitaire, en extérieur. Ça, c'est vraiment une heure de yoga, quoi. Et c'est vraiment génial. Et puis, en fait, le vélo permet l'interdit, permet d'aller sur à contresens, permet d'aller sur le chemin de terre, se cache derrière un buisson pour continuer. Le vélo permet aussi d'expérimenter de manière très physique la géographie. On se rend compte, par exemple, que pour monter à Chassignol, qui est à 900 mètres d'altitude, les routes sont pas si pentues que ça. On en est capable. On se rend compte, par contre, que dans le Quercy, là, ça monte, ça grimpe et c'est ardu. Et en fait, je trouve que ça crée un rapport charnel, presque sexuel, au paysage. Et ça, je trouve ça irremplaçable. Pour tout vous dire, là, je suis en vacances avec ma belle famille en Bretagne. Et j'ai choisi mon vélo contre la poussette du bébé pour pouvoir aller faire quelques détours.
0: Et alors, en conclusion, justement, Victor Coutard... je me demandais, vous célébrez cet art, vous l'opposez à une très forte standardisation, à une accélération de nos existences, à un contrôle, évidemment, par tous ces objets connectés. Vous parlez de protester, de résister. En quoi nos petits sentiers buissonniers, à l'occasion de vacances, de week-ends, peuvent-ils réellement être une résistance à ces forces qui sont quand même très puissantes, libérales, économiques, politiques?
1: Oui, j'ai presque envie de retourner à la question. En fait, en quoi ces forces sont-elles vraiment si puissantes que ça? Elles sont nulles. Elles ne marchent pas. Elles ne permettent pas de découvrir les meilleurs restaurants à la campagne. Quand vous êtes sur votre navigateur, sur votre téléphone, vous devez pincer comme ça pour essayer de trouver l'endroit où vous arrêtez. C'est impraticable. Quand vous cherchez une station service, on vous propose celle qui a payé pour pouvoir apparaître en premier et pas celle qui est la plus proche de vous.

0: et de se recentrer sur une forme d'animalité en nous qui marche très bien, qui marche très bien, et dont tout le monde est capable à moindre frais.
1: Victor Coutard, merci.
0: Merci beaucoup.
1: Je rappelle le titre de votre ouvrage, L'art du détour, du bonheur de se perdre en France, paru aux éditions Artaud, ainsi que le nom de votre newsletter en anglais et en français aussi ?
0: Pour l'instant qu'en anglais.
1: En anglais donc, How to get lost. 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Laure Allary, Céline Develay-Mazurel, on vous salue, auditeurs d'ici et d'ailleurs. 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
4: Charlotte de Rouen.
3: En Colombie, un puissant séisme de magnitude 7,4 sur l'échelle de Richter a fait au moins 69 morts dans l'ouest du pays pour le moment. Les autorités sont à pied d'œuvre pour aller récupérer les victimes dans les bâtiments effondrés. En Europe, les premières ministres danoises et italiennes signent une tribune commune sur les réseaux sociaux pour dénoncer, je cite, une immigration incontrôlée. Les deux femmes sont pourtant opposées sur l'échiquier politique. Décryptage à suivre. Canicule, sécheresse, incendies qui ont affecté l'Europe cet été, eh bien, ils vont avoir des répercussions sur la croissance de l'Union européenne. Cette année, un recul d'environ 1% du PIB. Les championnats d'Europe d'athlétisme débutent ce lundi à Birmingham en Angleterre. Les compétitions seront filmées, oui, mais de manière à moins sexualiser le corps des athlètes cette année. On y revient à la fin de cette édition. En Colombie, un violent séisme a secoué ce lundi plusieurs grandes villes et particulièrement l'ouest du pays. Un tremblement de terre de magnitude 7,4 sur l'échelle de Richter selon les autorités. Il a été fortement ressenti dans les grandes villes, notamment à Cali et Medellín, mais aussi à Bogota. Bonsoir Sarah Krakowicz.
5: Bonsoir Charlotte.
3: Selon les autorités locales, on dénombre au moins 69 morts et une vingtaine de bâtiments effondrés. Donc principalement dans l'ouest de la Colombie.
5: Oui, sur des vidéos diffusées sur les réseaux sociaux, on voit des dizaines de bâtiments effondrés, des tas de gravats, notamment à Cali, grande ville du sud du pays. Le séisme survenu à 7h34 du matin, heure locale, a été ressenti dans de nombreuses régions du pays. Ramiro Cordoba vit dans un petit village du département Caldas, une zone très affectée.
6: Beaucoup de maisons se sont effondrées, beaucoup de choses. Ça a duré longtemps et c'était dur, c'était vraiment dur. Les gens ont été très surpris parce qu'en début de matinée, la plupart d'entre eux accompagnaient leurs enfants à l'école. Les enfants aussi ont eu très peur, ils ont crié. On a pensé que nos murs allaient s'effondrer, mais non, Dieu merci, les murs ont tenu bon. Mais ici, dans le centre, dans la petite supérette au coin du village, dans la rue, la boulangerie, tout s'est effondré, tout est tombé par terre. Les trois supermarchés autour ont dû fermer parce qu'il y a des dégâts terribles à l'intérieur. Tout est fermé à cause des dégâts qui sont terribles à l'intérieur.
5: L'épicentre du séisme, lui, se trouvait à l'ouest du pays, dans la région du Pacifique, mais c'est à Pereira, dans les terres, que le bilan est le plus lourd pour l'instant. Au moins 18 morts, selon le maire. La terre a aussi tremblé à Bogota et même dans certaines zones du Venezuela voisin.
3: Une précision de Sarah Krakowicz du service international de RFI. En Russie, 13 morts dans une attaque ukrainienne de drones, loin du front, dans une ville industrielle du centre du pays, dans la région du Tatarstan, à plus d'un millier de kilomètres de la frontière ukrainienne. C'est l'une des attaques les plus meurtrières survenues sur le territoire russe depuis le début de la guerre contre l'Ukraine. Dans le même temps, des frappes russes ont fait au moins 6 morts en Ukraine. Les Iraniens sont des joueurs d'échecs professionnels. Voilà la réponse de l'Iran à Donald Trump. Le président américain avait comparé le conflit qui l'oppose à Téhéran à une partie d'échecs. Donald Trump qui peine à trouver une issue à la guerre au Moyen-Orient face aux revendications du pouvoir iranien rompu depuis des années aux longues négociations. En Europe, les débats autour de la crise migratoire de Ceuta semblent ne pas en finir. Aujourd'hui, les premières ministres danoises et italiennes signent une tribune commune sur les réseaux sociaux, bien qu'opposées sur l'échiquier politique. Mais Frederiksen et Giorgia Meloni s'unissent pour dénoncer, je cite, une immigration incontrôlée en Europe. Les précisions de Muriel Paradon.
2: Elle s'affiche tout sourire côte à côte. L'italienne d'extrême droite Giorgia Meloni et la danoise social-démocrate Mette Frederiksen. À l'opposé sur l'échiquier politique, elles sont en revanche très proches sur le thème de l'immigration. Elles ont été les premières à réclamer la suspension de l'Espagne de l'espace Schengen après l'afflux de migrants à Ceuta. Aujourd'hui, dans cette tribune sur les réseaux sociaux, elles dénoncent, je cite, une immigration incontrôlée en Europe et n'hésitent pas à stigmatiser les migrants, liant même l'immigration clandestine à la hausse de la criminalité. Elles appellent aussi les étrangers, y compris ceux qui sont en situation régulière, à respecter les valeurs chrétiennes de leur pays. Un discours cher à l'extrême droite et assez attendu de la part de Giorgia Meloni, la présidente du Conseil italien qui de plus est en campagne électorale. La première ministre danoise, elle, appartient au parti social-démocrate, mais depuis plusieurs années, elle a adopté une politique très dure sur l'immigration, quitte à chasser sur les terres de l'extrême droite en pleine ascension au Danemark.
3: Précision de Muriel Paradon. En Espagne, la situation s'aggrave sur le front des incendies en Andalousie. Le vent rend le feu incontrôlable dans le sud du pays qui a déjà vu plus de 240 000 hectares partir en fumée depuis le début de l'année. C'est 6 fois plus qu'à la même période l'an dernier. Ces canicules, sécheresses et incendies affectent l'Europe cet été et ils vont avoir de lourdes répercussions sur la croissance de l'Union européenne cette année. C'est en tout cas ce qui ressort d'une étude publiée par la banque néerlandaise durable Triodos. Les économistes s'attendent à un recul du produit intérieur brut de l'Union européenne d'environ 1%. Ça représente une perte économique de 180 milliards d'euros, Myriam Berber.
7: Plusieurs raisons expliquent ce ralentissement de la croissance européenne. D'abord, les fortes chaleurs affectent la productivité des travailleurs, ce qui pourrait réduire le PIB de l'UE d'environ 0,6%. Quand il fait plus de 30 degrés, les capacités physiques de l'homme diminuent de 40%. Résultat, les travaux réalisés en extérieur, dans le bâtiment, l'agriculture ou la voirie, baissent fortement. Les salariés du tertiaire sont également moins productifs. Les canicules entraînent une baisse de la production agricole européenne, elle devrait chuter de 3 à 7%. Les rendements de blé, de maïs et de tournesol sont en net recul. Selon cette étude, c'est tout le tissu économique de l'UE qui est touché. Les transports ferroviaires souffrent de la dilatation des rails qui entraîne des ralentissements. L'énergie est sous pression avec une production d'électricité limitée en raison de la fermeture de plusieurs réacteurs nucléaires, sans compter le coût sanitaire élevé de ces canicules. Des coûts qui influent sur les équilibres budgétaires. Lorsque la croissance ralentit, les recettes fiscales diminuent avec moins de rentrées de TVA et d'impôts sur les sociétés.
3: Une précision de Myriam Berber. Près des trois quarts de l'Angleterre se trouvent désormais en état de sécheresse. Voilà ce qu'indique ce lundi l'agence environnementale britannique dans un communiqué. La situation s'est fortement détériorée depuis le 29 juillet. La sécheresse, les incendies, 900 millions de personnes à travers le monde ont vécu le mois de juillet le plus chaud jamais enregistré. C'est le constat du programme européen Copernicus, qui travaille sur le changement climatique. Des records de température ont été enregistrés dans 33 pays, principalement en Amérique latine, en Afrique également. Mauritanie, Niger, Burkina Faso ont été particulièrement touchés. Au Liban, l'ex-gouverneur de la Banque centrale, visé par de nouvelles poursuites, Riyad Salamé, est accusé de détournement de fonds et d'enrichissement illicite. L'homme de 76 ans fait face à de multiples accusations au Liban et à l'étranger. Les championnats d'Europe d'athlétisme débutent ce lundi à Birmingham en Angleterre, une compétition qui sera suivie notamment pour la finale du 100 mètres dames où l'on attend les Britanniques Dina Asher-Smith et Amy Hunt. Mais cette édition 2026, elle marque aussi une évolution dans la lutte contre la sexualisation des athlètes. L'Union européenne de radio-télévision, qui encadre la diffusion de ces épreuves, a en effet publié une série de recommandations. Antoine Grenier.
8: Changer le regard, ça commence par les prises de vue. Afin de lutter contre les plans suggestifs des athlètes à la télévision, plusieurs figures de l'athlète féminin ont prêté leur concours à l'UER. En amont de ces championnats d'Europe de Birmingham, des références sportives comme la perchiste britannique Holly Bradshaw, médaillée de bronze aux Jeux Olympiques, ont ainsi été sollicitées pour conseiller les diffuseurs. Résultat, un guide, de recommandations précises et des schémas de prise de vue considérés comme ne servant aucun objectif technique ni narratif. Les plans prolongés sur des corps, les prises de vue en contre-plongée qui dévoilent des angles intimes font partie des problèmes constatés dans la couverture médiatique des compétitions sportives féminines aujourd'hui, a écrit Glenn Killen, le directeur exécutif de l'UER. Une initiative bien accueillie par les athlètes, notamment par la sprinteuse britannique Amy Hunt, la vice-championne du monde du 200 mètres, médaillée d'argent au JO de Paris 2024 sur le 4x100, a ainsi salué une évolution très positive.
3: Et les premières médailles de ces championnats d'Europe seront décernées dès ce soir, notamment avec les finales du poids, messieurs et dames.
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2: Bonjour, ici Erdiwa et c'est l'heure de l'interview avec au studio Catherine de Robert. Bonjour.
3: Bonjour Yves.
2: Catherine, vous êtes représentante locale des écologistes et vous êtes avec nous pour nous parler d'un sujet qui est celui du droit à la fraîcheur. Alors pour vous, cette notion de fraîcheur, qu'est-ce que ça représente personnellement ?
3: Eh bien, quand on voit que on va encore que depuis le 24 mai finalement, on est soumis à des chaleurs extrêmes, ce droit à la fraîcheur, ça représente la possibilité même de nos conditions de survie. Hein. C'est-à-dire que la chaleur impacte la santé de tout le monde. Je l'entends beaucoup autour de moi, des personnes s'en plaignent, beaucoup de personnes âgées me disent qu'elles sont fatiguées, beaucoup de petits-enfants également fatiguent beaucoup leurs parents parce qu'il faut les sortir, il faut aller dehors. Et donc ce droit à la fraîcheur, c'est créer les conditions pour chacun de pouvoir rester en bonne santé dans ces conditions de chaleur qui sont très importantes. Moi, je vais pas dire extrêmes parce qu'il y a des régions du monde où les gens sont soumis à des chaleurs beaucoup plus importantes, mais ils vivent à un autre rythme que celui auquel nous sommes habitués. Donc nous, comment nous adapter, que faire pour pouvoir continuer à rester en bonne santé, tous et en particulier les plus vulnérables?
2: Alors, il y a cette proposition faite par un député qui voulait justement mettre en application ou proposer une loi, un projet de loi sur cette fraîcheur en tant qu'entité peut-être même, ou qui peut être même inscrite sur le droit constitutionnel peut-être, pourquoi pas ?
3: Ben oui, tout à fait. Effectivement, le groupe écologiste et social à l'Assemblée nationale a fait diverses propositions pour inscrire dans le droit, en particulier, certaines évolutions, par exemple du droit du travail. Hein, on a déjà communiqué pas mal sur le projet d'instaurer un congé climatique, quelque chose qui existe déjà en Espagne, que l'Espagne a instauré en 2024 suite aux inondations. On a pu constater ici que puisque les chaleurs importantes ont commencé fin mai, il y a déjà des personnes qui ont été fortement impliquées dans leur travail. On a même eu un mort là dans le Diois, hein. Un jeune homme qui a été exposé à une chaleur finalement voilà de 28 degrés. C'est pas si, il me semble, 28-29 degrés, c'est pas si important que ça, mais quand c'est toute la journée et qu'on n'a pas la possibilité de s'arrêter, qu'on doit travailler et qu'on finit par en mourir, ça pose quand même des questions. Il n'y a pas que la chaleur hein, qui pourrait être une cause de demande d'un congé climatique. Il y a aussi les inondations, il y a également les incendies, il y a la situation où une école ferme parce qu'elle ne peut plus accueillir les enfants et où les parents doivent en dernière minute prendre une journée de congé pour s'occuper de leurs enfants. Donc, il nous semble, nous, les écologistes, et en particulier nos députés portent des projets en ce sens, que ça serait légitime et intéressant de pouvoir bénéficier de quelques jours de congé rémunérés pour ne pas avoir à prendre sur nos congés ordinaires, hein, sur nos congés payés, de manière à préserver notre santé ou ceux de nos proches. On ne devrait pas être obligé d'imputer sur ses vacances pour protéger notre santé.
2: Et quand bien même ces vacances, en période de canicule, le reste est-elle vraiment... Parce que c'est tellement épuisant que...
3: Tout à fait. Hein, les vacances deviennent fatigantes. Manifestement, ça n'empêche pas un certain nombre de personnes de venir, de se déplacer pour leurs vacances, parce qu'il est important pour tout le monde de s'extraire de ses conditions de vie habituelles pour se ressourcer, pour découvrir, pour rencontrer d'autres régions de France ou même d'autres cultures du monde. Bon, pourquoi pas. Mais quand je vois les gens au camping, là, ça me fait un peu mal au cœur de les voir coucher sous la tente jusqu'à 18h en attendant de pouvoir mettre le nez dehors. Et on ne peut pas passer la journée complète dans la Drôme non plus. Ces chaleurs extrêmes, elles vont finir par nous impacter très très fortement dans notre vie quotidienne. Et c'est très long de changer de culture, de mode de vie pour en adopter d'autres, pour adopter d'autres rythmes de vie. Or, la France est en Europe un des pays qui est le plus exposé au réchauffement climatique à cause de son emplacement dans l'Europe, de ses façades avec la mer. Et donc, notre climat s'approche de plus en plus de celui de l'Espagne, de l'Italie, de la Grèce, qui sont des pays déjà très, très touchés par le changement climatique. Mais dans ces pays-là, ils ont l'habitude de vivre à un autre rythme que le nôtre. Hein. En Espagne, les commerces sont fermés entre 1h et 16h30 ou 17h, voilà, et les gens vivent beaucoup plus tard le soir. Mais nous, on n'a pas encore cette culture-là.
2: Vous parliez tout à l'heure de l'Espagne, je crois savoir qu'ils ont proposé au public des espaces de fraîcheur. Et ça, on a été pris en compte depuis pas mal d'années, ces retours de canicule.
3: Oui, oui, tout à fait.
2: Est-ce que vous pouvez nous y décrire un peu, si vous le connaissez, le principe
3: de ces espaces? Je ne connais pas exactement le principe de ces espaces de fraîcheur.
2: Oui.
3: Mais ce que je sais, c'est que Marine Tondelier, la chef de file donc des écologistes, est allée rencontrer la ministre de l'Environnement de l'Espagne. Et donc, elles en ont certainement discuté. Et à mon avis, ça a aussi inspirer le plan fraîcheur proposé par les écologistes. Voilà. Mais je ne peux pas m'avancer plus sur ce qui se passe en Espagne.
2: Justement, par rapport à cette quête de fraîcheur, est-ce que vous vous documentez, vous vous informez de ce qui existe à l'international, pour, notamment dans les pays chauds, pour connaître un peu la manière de pouvoir résister à cette chaleur? Là, devant moi, j'ai cet exemple des tours à vent qui sont en Iran. Donc ce sont des élévations qui permettent de prendre du vent qui permet de rafraîchir le lieu. Donc oui. Ça, c'est un exemple. Est-ce qu'il y a peut-être cette notion aussi au niveau architectural à devoir trouver?
3: Absolument. Les pays du Maghreb en particulier, ou de l'Afrique du Nord, voilà, les pays du Maghreb ont une architecture qui est spécifique, avec des cours intérieures, avec des fontaines, des espaces, avec des jardins intérieurs. Hein, le jardin est très, très important. Et aussi des matériaux, dans leur architecture traditionnelle, hein, je veux dire, qui permettent d'accueillir le maximum de fraîcheur. Ils ont des toits-terrasses sur lesquels on peut dormir à l'air libre quand il fait chaud. Voilà, c'est les choses auxquelles je pense. Je pense pas aux endroits qui sont excessivement climatisés, bien que ça soit un choix qui ait été fait par certains pays.
2: Notamment aux États-Unis.
3: Voilà, notamment aux États-Unis. Bon, je pense aussi, bien sûr, au Qatar, à l'Arabie Saoudite, ces endroits-là. Évidemment, la climatisation n'est pas du tout à exclure dans les endroits qui sont les plus chauds. Mais à l'intérieur de nos villes où il y a des îlots de chaleur, c'est quand même assez contre-indiqué en ce sens que ça contribue à renforcer la chaleur. Donc si bien sûr il faut installer de la climatisation pour protéger les plus vulnérables, il faut que ça s'accompagne d'une transformation de nos manières de construire. Et là, on peut grandement s'inspirer de ce qui existe effectivement dans ces pays.
2: Il y a l'eau aussi qui est très important hein, pour se rafraîchir. Malheureusement, avec ces canicules, elle a plutôt tendance aussi à se réchauffer. Je crois que hier, en surface de l'océan de la Méditerranée, la température était de 33 degrés. C'est énorme.
3: C'est effrayant.
2: Oui. Et puis il y a donc cette proposition de climatisation, mais qui est donc tributaire de l'électricité, de l'énergie nucléaire, qui elle-même tendrait à réchauffer les rivières, puisque des quantités d'eau sont relâchées dans la nature. Alors, c'est un peu le serpent qui mord la queue.
3: Tout à fait. Donc, évidemment, on parle là de mesures d'adaptation, parce que on est arrivé à un point où les politiques publiques ont été tellement inefficaces pour nous protéger de ces vagues de chaleur, qui étaient quand même attendues, prévues, hein, depuis extrêmement longtemps.
2: Oui, le GIEC le proclame depuis plus de 30 ans.
3: Voilà, oui. Enfin, le premier rapport, le rapport Mido, là, qui est paru en 1972 et qui s'intitulait déjà les limites de la croissance, hein, il me semble que c'était ça le titre, nous expliquait déjà qu'il y allait avoir une pénurie inéluctable des ressources, comme par exemple l'eau ou l'électricité. Hein. Bien sûr, on parle de mesures d'adaptation, mais ce qu'il faut, c'est atténuer les transformations du climat. C'est ce qu'on aurait dû faire déjà depuis longtemps, dès les premières alertes. Hein. Maintenant, on se rend compte que les transformations du climat sont entrées dans un processus qui entraîne... Les transformations du climat elles-mêmes entraînent un réchauffement. Il y a des boucles de rétroaction dont on ne maîtrise pas du tout les conséquences et qui vont très probablement nous exposer à des risques extrêmes de chaleur. Donc la première des choses à faire pour nous, c'est une société beaucoup plus sobre, de réfléchir à tous nos usages, celle de l'électricité, celle de l'eau, de manière à ce que tout le monde puisse en continuer à en profiter le plus longtemps possible et de manière équitable. Voilà. On peut se poser la question, par exemple, sur l'utilisation qui est faite de l'eau et de l'électricité pour faire fonctionner des data centers, avant de se préoccuper de comment protéger les êtres humains. À quoi ça nous servira d'avoir des data centers s'il n'y a plus... Enfin voilà, si les humains sont tellement fatigués qu'ils ne peuvent plus travailler, par exemple.
2: Parce que effectivement, cette chaleur aussi perturbe hein, le sens cognitif. Et donc, effectivement, on risque d'avoir un affaiblissement de pensée.
3: Oui, tout à fait. Les chaleurs extrêmes impactent notre santé, notre productivité au travail, nos capacités de concentration. Elle implique aussi souvent que nous soyons un peu confinés dans des espaces clos pour nous protéger de la chaleur, ce qui limite les possibilités de lien social. Du coup, ça impacte aussi la santé mentale des gens et nous permet d'être joyeux, rencontrer les autres, être libre de participer à des activités. Donc tout ça, c'est bien sûr à prendre en compte. Ouais.
2: Sur quoi s'est établie votre proposition, justement, au droit à la fraîcheur? Comment avez-vous initié un peu cette constatation de manière à pouvoir, justement, proposer ce droit?
3: Oui. Donc, ce droit à la fraîcheur qui a été réfléchi par les écologistes, il s'appuie sur les constatations que être exposé à la chaleur a un coût très important pour nos sociétés et va avoir un coût qui va continuer à augmenter. Hein. Donc il est urgent de s'en occuper. Donc on a identifié les différents points sur lesquels il serait possible d'agir dès maintenant à un coût vraiment qui ne serait pas important, pour nous permettre de continuer à vivre des étés à peu près correctement. L'idée, c'est bien sûr donc de pouvoir rester en bonne santé, tous, de protéger les travailleurs. Donc voilà, on a identifié que dans le droit du travail, il y avait des choses qui pouvaient évoluer. On a parlé un petit peu de la santé, donc en constatant que au travail, les personnes sont moins efficaces, qu'il y a une surmortalité des personnes vulnérables. Les personnes âgées, par exemple, les femmes enceintes aussi rencontrent des difficultés pour supporter ces températures. Et donc, c'est une question à la fois de droit, puisque en France, nous avons une charte de l'environnement hein, qui a été signée en 2004, qui nous avec des articles qui nous indiquent que chacun a le droit à vivre dans un environnement équilibré et respectueux de la santé. Donc, je pense que c'est par le droit en particulier que nous pouvons agir pour essayer de respecter les articles de cette charte.
2: Alors, je reviens sur cette proposition faite par la députée des Hauts-de-Seine, Sabrina Sebahi, qui propose donc, s'inspirant d'une loi du DALO, le droit au logement opposable, c'est-à-dire que, en fait, la personne peut aussi se mettre à l'écart d'un système qui ne correspond pas à sa santé.
3: Exactement. Donc le droit au logement, cette mesure qui s'inspire du droit opposable, enfin qui serait un droit opposable à la fraîcheur, ça serait la possibilité pour chaque personne, pour que son droit à la santé soit respecté, d'exiger d'être mise à l'abri dans un endroit où elle pourra se reposer de cette chaleur. Hein. Donc, une des choses possibles, ça serait, et c'est ce que nous proposons, ça serait de garantir que des lieux publics soient maintenus frais pour pouvoir accueillir des personnes qui n'ont pas la possibilité d'accéder à la fraîcheur. Hein. Des gens qui vivent dans des bouilloires thermiques, par exemple. Il faut qu'elles puissent se mettre à l'abri. Voilà.
2: À votre connaissance, est-ce que, justement, les services de l'État planchent actuellement sur ces notions d'architecture ?
3: Alors, je ne sais pas.
2: Non, vous ne savez pas.
3: Ne sais pas exactement, non. Je sais qu'il existe, bien sûr, des normes. Hein. Voilà, il y a des normes. Par exemple, quand on construit des logements neufs, il y a des normes. Par exemple, la réglementation environnementale 2020, c'est la norme française obligatoire pour la construction des bâtiments neufs. Mais ça concerne les bâtiments neufs. Hein. Pour les bâtiments publics, ce que je constate, c'est que dans un climat où on prône plutôt l'austérité budgétaire, c'est valable pour les communes, c'est valable aussi pour l'État, je ne vois pas grand-chose qui est fait, à part les initiatives prises par certains maires de communes écologistes. Hein. On peut s'inspirer de ce qui est fait à Lyon, par exemple, où c'est le deuxième mandat du maire, je ne sais plus son nom, Grégory Doucet, je crois. C'est bien ça. Voilà, Grégory Doucet, oui. Donc, lui, il a mis en place une ouverture gratuite et beaucoup plus longue des équipements municipaux qui ont été isolés de manière à pouvoir faire profiter un maximum de personnes dans le lieu frais. Voilà, tout en favorisant le lien social. Les gens peuvent s'y rencontrer, ils peuvent se distraire, ils peuvent profiter des équipements de l'offre culturelle.
2: Alors, cette transformation de l'habitat, du bâtiment, nécessite de très lourds investissements à l'heure actuelle. Est-ce encore possible en temps de crise que l'on traverse depuis pas mal d'années et est-ce qu'il y a des priorités dans un budget au détriment justement de cette proposition La question est de savoir quels sacrifices devrons-nous peut-être nous plier.
3: Alors, moi je pense que c'est pas comme ça que je poserai les choses, c'est-à-dire que pour moi il n'y a pas de sacrifice à faire, hein. Il y a simplement des choix à faire. Voilà. Donc s'adapter, c'est pas subir. Et c'est pas subir, c'est vraiment décider où est-ce qu'on investit et pour protéger quoi. Hein, quand je vois qu'on investit de l'argent pour privatiser l'eau de manière à ce que un certain type d'agriculture puisse s'accaparer des réserves en eau au détriment d'autres acteurs qui ont peut-être une pratique un peu plus économe en eau, ben ça me fait un peu mal au cœur. Hein, je trouve que là, il y a vraiment des choix pertinents à faire.
2: Justement, au niveau local, celui du Diois, ouais. Quels sont vos constats dans ce système d'irrigation?
3: Oui, et ben bon, j'ai appris récemment que là, le niveau de la Drôme baisse tellement que là, maintenant, on constate déjà que la Drôme ne rejoint pas le Rhône. Hein. Donc, il y a vraiment une pression importante sur l'eau. Est-ce que c'est pertinent de d'irriguer du maïs dans la vallée de la Drôme, dans le bas de la vallée de la Drôme, dans ces conditions ? Malheureusement, je pense que de très nombreux agriculteurs, et je ne veux pas leur jeter la pierre, bien sûr, ils sont pris dans un système qui fait que il est très difficile pour eux d'évoluer. Hein, ils ont des dettes, ils doivent produire absolument, mais je pense qu'il est très important d'accompagner la transformation de notre agriculture pour qu'elle soit plus vertueuse, plus respectueuse de l'environnement et qu'elle permette un meilleur partage de la ressource en eau.
2: Alors, vous parliez de dette vis-à-vis de qui ? Par exemple, pour un gros agriculteur endetté, par ouais. rapport à qui ?
3: Par rapport à qui ? Je ne comprends pas votre question.
2: Vers qui il
3: pourrait se tourner ?
2: Non, vers qui il doit ses dettes ?
3: À qui il doit ses dettes ?
2: Ben, bien sûr. Organisme ?
3: Oui, il doit ses dettes. Ben, il doit ses dettes parce qu'il a fait des emprunts pour s'équiper en matériel agricole coûteux, souvent de plus en plus coûteux, de plus en plus grand. Enfin bon, c'est pas nouveau. Hein. On sait que la France est un grand pays agricole, mais un grand pays qui s'est construit sur la transformation d'une agriculture traditionnelle en agriculture intensive. Qui a nécessité d'augmenter la productivité, pour cela d'augmenter la taille des parcelles, bien sûr du coup d'augmenter le matériel, d'augmenter la mécanisation, d'augmenter la taille du matériel et la sophistication du matériel des agriculteurs. Et du coup, ben, tout ça, ça a un coût absolument énorme. Ces agriculteurs, ils sont endettés vis-à-vis de tous les emprunts d'investissement qu'ils ont dû faire, enfin contracter.
2: Voilà, on ne va pas trop s'éloigner de la fraîcheur, hein. On va y revenir aussi. Donc, il y a pour cette fraîcheur une stratégie de végétalisation massive au niveau des espaces de ville. Est-ce qu'il y a des exemples concrets permettre d'illustrer un peu cette proposition.
3: Oui, alors des exemples concrets. Bon, ben moi, quand je me, enfin des exemples typiques. Je pense toujours à la ville de Lyon, par exemple, ou à la ville de Grenoble. Hein. Moi, je suis frappée de voir quand je vais à Grenoble. La transformation de la ville, la quantité d'arbres qui ont été plantés le fait qu'il y a moins de voitures qui circulent, plus de vélos. Bon, c'est surtout la quantité d'arbres et d'espaces verts qui me frappe. La manière dont les avenues ont été transformées pour qu'il y ait plus d'espaces verts, pour désimperméabiliser les sols. Il y a eu des mesures qui ont été faites sur le bitume parisien, hein. Il fait 60 degrés dans les endroits qui sont exposés au soleil, 23 degrés à quelques dizaines de mètres d'un arbre centenaire. Donc ça nous montre quand même bien à quel point la végétation peut nous aider à supporter la chaleur et à modifier localement les conditions du climat. Donc ça, c'est extrêmement du climat local. Hein. Donc ça, il est très important de permettre aux gens de pouvoir bénéficier de cette fraîcheur procurée par les arbres.
2: Ces arbres aussi ont besoin d'eau. Comment est gérée cette irrigation ? Est-ce qu'il y a une utilisation des eaux grises, des logements qui sont propices à cette irrigation ?
3: Je ne sais pas comment c'est fait dans la ville de Grenoble ou dans la ville de Lyon, où il y a quand même des transformations importantes. Mais en tout cas, je vais parler par exemple du plan de végétalisation de la ville de Die. Hein, des propositions qui ont été faites pour végétaliser la ville de Die, que chacun puisse prendre en charge des opérations de végétalisation et des exemples, des projections, des études qui ont été faites, des exemples qui ont été... j'ai un document que je n'ai pas amené avec moi aujourd'hui, mais sur comment est-ce qu'on peut récupérer les eaux grises, justement, diriger les eaux de pluie, les eaux pluviales et les eaux même du nettoyage quand il est fait avec de l'eau. Vers les plantations. Donc ça, ce sont des choses qui sont faciles à mettre en place et sans beaucoup de coûts. Il y a forcément des adaptations à faire,
2: oui.
3: Puisque tant que le sol est complètement imperméabilisé et que les troncs d'arbres sont recouverts de bitume, ils vont avoir du mal à pouvoir récupérer toute cette eau. Donc chaque fois qu'il y a des travaux de voirie, il est très important de prendre en compte cette désimperméabilisation pour permettre, et puis aussi les pentes pour permettre aux eaux d'écoulement de se diriger vers les racines des arbres. Il y a aussi le choix des espèces qu'on va planter, bien sûr. Et ça, ça évolue beaucoup avec la chaleur. Hein. Des arbres qui étaient encore adaptés il y a quelques années vont l'être moins aujourd'hui. Alors moi, je ne suis pas paysagiste, jardinière, spécialiste des espaces verts, ni biologiste, ni naturaliste. Donc je n'ai pas ces informations. Mais en tout cas, il y a des gens qui les ont, qui les compilent et qui peuvent... travailler de manière conjointe avec les services municipaux pour mettre en place des solutions pérennes.
2: Alors, tout cela, on peut parler aussi de la fonte du fonds vert
3: ouais.
2: hein, qui a été créé en 2023, destiné aussi aux collectivités pour une transition écologique. Et depuis donc quelques années, ce budget se réduit petit à petit, c'est là où je parle de sacrifice. Hein. Donc, qu'en est-il aujourd'hui de ces prochaines perspectives par rapport à ce fonds vert ? Est-ce qu'avec cette canicule, il va y avoir une prise de conscience de l'exécutif qui va peut-être réviser sa copie pour notamment les budgets ?
3: Eh bien, ça serait extrêmement souhaitable. Hein. Les communautés, les collectivités locales ont énormément de pression budgétaire. Elles ont des ressources tout à fait limitées. Et le fonds vert leur permet justement d'investir dans la rénovation de leurs infrastructures, en particulier de leurs bâtiments. Il est tout à fait déplorable que le fonds vert ait été, que les ressources du fonds vert aient été divisées par 4 en 2 ans. Il semble bien que tout ce qui concerne l'environnement, c'est là-dessus qu'on fait des sacrifices. Mais moi, ça me semble être un vraiment très mauvais calcul. Parce que qu'est-ce qu'on va laisser aux générations futures hein ? Alors, d'accord, nous, l'autorité budgétaire, ne pas laisser de dette... je comprends tout à fait que ça soit important, mais il me semble que l'argent existe et qu'il faut aller le chercher là où il est. Ouais, voilà. Alors, moi, je ne suis pas ministre du budget ni de l'économie. Les écologistes ne sont pas au pouvoir actuellement en France, mais je pense que s'ils l'étaient, ils auraient des stratégies différentes pour aller chercher l'argent où il est et permettre... que les mesures qui bénéficieraient aux communes pour entraîner des rénovations massives et une transformation du bâti en particulier, ils prendraient ces mesures en priorité. Parce que c'est une question de survie.
2: Je reviens un peu justement sur le fait que les écologistes ne soient pas au pouvoir. Hein, et pourtant, à entendre certains milieux politiques, notamment à droite et à l'extrême droite, vous en êtes plutôt responsable de cette catastrophe écologique à l'heure actuelle. Alors, est-ce que vous avez peut-être un mot à dire sur cet aspect ?
3: Alors, si ça n'était pas aussi cynique, ça me ferait éclater de rire. Évidemment, ce ne sont pas les écologistes qui sont responsables de la canicule. Ce qui est d'une grande tristesse, ce qui est atterrant, c'est de voir qu'on s'attache aux conséquences de la canicule et non pas aux causes. Hein. Les causes de la canicule, c'est bien sûr notre modèle économique qui en est la cause. Bon, il y a longtemps qu'on devrait se rendre compte qu'il serait bon de réfléchir à comment transformer notre modèle économique pour ne pas aller droit dans le mur et ne pas continuer à accélérer dans l'exploitation des combustibles fossiles. Hein. Les lois de la physique, ce n'est pas les écologistes qui les changent, ce n'est pas eux qui les ont inventées non plus. Quand on rejette du gaz carbonique dans l'atmosphère, eh bien, ça fait augmenter la chaleur de l'atmosphère. Ça, c'est une loi. Et quel que soit le modèle économique auquel on se réfère, que ce soit un modèle capitaliste, un modèle communiste ou n'importe quel autre, c'est comme ça. Tant qu'on rejettera du gaz carbonique par l'utilisation des combustibles fossiles, eh bien, ça augmentera. Donc, on n'a pas d'autre choix que de modifier, enfin, pour survivre, pour que tout le monde puisse continuer à vivre, on n'a pas d'autre choix que de modifier notre façon de vivre. C'est très compliqué. Et voilà, je pense qu'il serait bon, plutôt que de faire passer des lois pour favoriser certains acteurs économiques en force, d'essayer d'écouter tout ce que les différents acteurs politiques ont comme idée. Il serait beaucoup plus intelligent de travailler collectivement pour essayer d'aller vers une société plus sobre et plus... ben voilà, plus de ralentir, en fait. Moi, c'est ça que je trouve terrible. On entend beaucoup dire par nos responsables politiques, on n'est pas allé assez vite, il faut accélérer. Mais non, accélérer, ça veut dire que voilà, on prend pas du temps pour réfléchir non plus. Alors maintenant, ce temps, il nous est compté, bien sûr. Et donc, il est utile de s'unir contre cette terrible adversité qu'est le changement climatique qui menace l'existence de notre existence à nous et celle de tout ce qui est vivant sur Terre.
2: Merci. Aurélien Barreau, l'astrophysicien, expliquait il y a quelques années, avant le Covid même, qu'il y avait forcément nécessité de mutation de notre société. Mm-hmm. Et plus elle tarde et plus elle risque d'être aussi... amener une certaine violence pour amener justement une situation de meilleure, en meilleure perspective.
3: Tout à fait. Bon, ça c'est une grosse inquiétude. Hein. La violence, la bagarre pour les ressources vitales. bon, je pense que c'est pour ça qu'il est nécessaire qu'on puisse tous se parler, ne pas jeter l'opprobre sur les uns ou sur les autres. Hein. Je pense que ça ne sert à rien, moi, de s'envoyer des mots d'oiseau pour être poli, on va dire. Il faut absolument tous s'y mettre. Je pense qu'un monde dans lequel on va moins vite, dans lequel on est plus sobre, dans lequel on veille au lien social, on veille les uns sur les autres, on veille à préserver nos sources de joie, des sources de joie qui peuvent être simples, qui ne sont pas archaïques. Hein. On a des très bons exemples ici à Die de sources de joie collectives. Je pense par exemple aux apéros chantés. Je trouve que c'est des choses formidables qui coûtent rien du tout et qui permettent d'être joyeux. Voilà. Bon, je pense que c'est important de faire confiance à notre intelligence collective pour aller vers une transformation drastique de nos sociétés. Évidemment, on ne peut pas... on peut travailler pour nous-mêmes en France. Hein. Il y a de très nombreux pays sur Terre. Tous n'ont pas les mêmes impératifs de développement. Mais la plupart travaillent conjointement, en particulier dans le cadre des COP, pour faire évoluer les choses. Et moi, j'ai confiance dans le fait qu'on puisse, aller vers une amélioration. Voilà. Mais il faut vraiment que tout le monde soit conscient de la nécessité de s'unir et de faire des choix pertinents pour assurer notre futur.
2: C'est la dernière question. Je voulais savoir, à l'international, j'imagine qu'il existe des mouvements écologistes. Est-ce qu'il existe une sorte de fédération de tous ces mouvements? Et est-ce que le constat de celui de la France, qui pour l'instant croule sous les canicules, on peut se rendre compte aussi qu'au niveau des incendies, ça se propage sur toute la planète.
3: Bien
2: et
3: sûr.
2: Malgré tout, au niveau des informations, mis à part les États-Unis, évidemment, où quand c'est des catastrophes de centaines de milliers d'hectares, effectivement, on en parle, mais sur toute la planète, à l'heure actuelle, il y a des incendies. Donc, vous parliez donc de cet apport du feu avec cette chaleur qui élève encore les températures bien plus. Quel est votre regard sur cet aspect aussi planétaire de cette chaleur, de cette canicule?
3: euh... Ben, il y a vraiment des choses qui me dépassent. Hein. Voilà. Moi, je suis une petite humaine vivant dans un petit territoire rural de montagne, avec une culture politique qui est limitée. J'ai eu envie de m'engager parce que je pense qu'il n'est plus possible de rester les bras croisés en attendant la catastrophe. Hein. J'ai envie de contribuer à faire évoluer les choses. Donc oui, la chaleur existe au niveau planétaire, les incendies aussi. Je pense que, enfin, c'est pas que je le pense, hein, on constate quand même que la nature a une puissance de résilience absolument phénoménale, de laquelle nous pouvons beaucoup apprendre. J'ai extrêmement confiance là-dedans, mais il faut lui laisser le temps. Hein. Donc notre temps à nous, humains, et en particulier le temps des politiques, n'est pas du tout le même que celui de la nature. Et c'est là qu'on devrait peut-être faire des sacrifices, c'est-à-dire faire des sacrifices sur ce que nous inspirent nos égos surdimensionnés de politique, le goût du pouvoir, d'y rester.
2: Le goût de la propriété aussi.
3: Le goût de la propriété également, tout à fait. Certains ont la faiblesse de penser qu'ils ont raison contre les autres. Je pense qu'il faut avoir la sagesse peut-être de s'écouter mutuellement, d'essayer ensemble de trouver des solutions, s'inspirer de populations qui ont su vivre avec leur environnement sans l'épuiser. Ce qui n'est pas notre cas dans le monde occidental dit développé. Voilà ce que je peux dire sur ce sujet. Voilà, je veux dire aussi que moi, je ne suis pas désespérée, que j'apprends tous les jours et que j'ai confiance dans mes co-habitants humains de la Terre.
2: Ce texte de projet de loi pour un droit à la fraîcheur, est-ce qu'il est disponible aux auditeurs par Internet ?
3: Oui, bien sûr. Donc, il y a un dossier de presse sur le droit à la fraîcheur qui est disponible. Sur le site Internet des écologistes, hein, lesécologistes.fr, on peut trouver tout un tas de documentation sur les actions et les propositions

0: une primaire de la gauche qui ferait ressortir un candidat de la gauche unie. Pour l'instant, ça n'est pas le cas. Mais en tout cas, la tête de file des écologistes ne sera pas la personne qui fera perdre la gauche. Donc les écologistes prendront leurs responsabilités de manière à ce que les partis les plus aptes à protéger les personnes les plus vulnérables et l'environnement puissent être représentés massivement à l'Assemblée nationale et à la présidence de la République, quand ça sera possible.
1: Catherine de Robert, merci beaucoup d'être venue sur RDIWA. Par ailleurs, est-ce que vous-même, au niveau local, je parle des écologistes, vous organisez des réunions, des rendez-vous de temps en temps ou régulièrement ?
0: Alors, donc, nous avons un groupe local qui compte une quinzaine, 20 membres et sympathisants actuellement, actifs. Nous nous réunissons une fois par mois. Enfin, nos idées sont présentes également au niveau local par l'intermédiaire des élus d'opposition qui ne sont pas élus en tant qu'écologistes, mais qui sont élus en tant que candidats de la liste Vivre Ensemble, qui était une liste de gauche et écologiste. Donc, ces personnes sont dans une attitude constructive pour porter les idées de l'écologie au niveau municipal. Et dans la perspective des prochaines échéances, nous organiserons des actions de tractage, de rencontres sur les marchés ou ailleurs. Il va y avoir une échéance sénatoriale également, pour lesquelles nous organiserons une réunion d'information sur ce que c'est que les sénatoriales, à quoi ça sert. Ça sera en septembre, on n'a pas encore tout à fait la date là, mais...
1: Il existe peut-être une page internet sur les activités du DIWA par exemple ?
0: Non, les écologistes du DIWA n'ont pas de page internet. Nous avons un fonctionnement fédéraliste, nous sommes rattachés à la région Rhône-Alpes-Pays de Savoie, donc il y a un site internet des écologistes Rhône-Alpes-Pays de Savoie. Et s'il y a des personnes qui souhaitent être informées de nos activités, elles peuvent me contacter, par exemple, pour figurer sur notre liste de diffusion ou être informées de nos activités. Et on peut me contacter pour... tout le monde est bienvenu, par exemple, pour venir assister à un de nos rendez-vous mensuels, une de nos réunions, et prendre contact avec les idées et les projets que nous défendons.
1: Pour vous contacter, comment fait-on ?
0: Eh bien, on me contacte à mon adresse personnelle, sudrobert@gmail.com.
1: Catherine de Robert, merci beaucoup d'être venue sur RDIWA pour nous parler donc de ce droit à la fraîcheur. Et je vous souhaite une bonne soirée.
0: Merci beaucoup. Bonne journée à tous. Au revoir.

0: 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Bonjour Catherine.
1: Bonjour Michel.
0: Comment vas-tu après ces vacances c'était les vacances de février, c'est ça.
1: Hein?
0: Et donc tu t'es bien reposé, mais t'arrêtes pas hein, dans tous les sens en fait. T'es jamais reposé.
1: Hein? Non, mais là c'est le réveil du printemps quand même.
0: Oui, c'est vrai que le 20 c'était le printemps.
1: Oui.
0: Le sacre du printemps.
1: C'est ça.
0: Hein? Et donc, nous en sommes à la 7e de Tea Time, donc après Caravage. Et donc maintenant, tu vas nous parler d'une femme.
1: D'une artiste.
0: D'une artiste femme.
1: Oui.
0: Hein, parce que...
1: Ça manquait.
0: Ça manquait, oui. Hein, vraiment. Parce que les femmes sont quand même présentes dans l'art.
1: En fait, un
0: peu plus maintenant qu'avant ou
1: il y en a... Il y a toujours eu des artistes femmes, sauf que comme l'histoire de l'art est écrite par les hommes,
0: on ne retient de la création que les
1: compositions.
0: Ah, ces mecs, alors, franchement...
1: Ouais. Non, mais tu n'as qu'à voir, en fait, dans les écoles des beaux-arts, le public, en fait, les étudiants sont surtout des étudiantes, mais effectivement, à la sortie, ce qu'on voit après sur le marché de l'art, dans les expositions, c'est surtout des hommes, en fait. Et c'est curieux parce qu'il y a beaucoup, beaucoup de femmes qui créent. D'ailleurs, il y a un groupe d'artistes féministes activistes qui s'appelle les Guerilla Girls, qui militent beaucoup pour la représentation, la présence des artistes femmes sur la scène artistique internationale.
0: Eh bien, ce serait bien que ça se renverse un petit peu tout ça, parce qu'il y en a marre de voir que des mecs partout.
1: Alors moi, je suis d'avis que... Finalement, les œuvres n'ont pas de genre, n'ont pas de sexe. Femme ou homme, par rapport aux œuvres d'art, peu m'importe finalement quand je regarde une œuvre. Mais effectivement...
0: Il y a quand même une sensibilité féminine, masculine.
1: Bon,
0: on a dit qu'on faisait l'émission courte.
1: Oui, si tu m'engages sur ce sujet, risque d'être long.
0: Ce serait intéressant d'en parler
1: Mais là, on en reste. Les Tea Time sont consacrés à l'histoire de l'art.
0: Voilà.
1: Donc, c'est par rapport à l'histoire de l'art. Effectivement, l'écriture de l'histoire de l'art et la présence des femmes donc, dans l'histoire de l'art n'est pas
0: si mineure que ça.
1: Non, en fait, elle est mineure. C'est ça qui me gêne, par contre. L'histoire de l'art, les femmes ne sont pas présentes. C'est ça qui me. Bon. Mais par rapport à des œuvres, moi j'aime autant parler des œuvres d'hommes ou de femmes, peu importe.
0: C'est pas le but.
1: Oui. Et du coup, aujourd'hui, je vais vous parler d'une artiste qui s'appelle Élodie Le Sourd, comme je l'avais annoncé dans la précédente émission.
0: Oui,
1: celle
0: comme
1: au Caravage.
0: Ça s'écrit comme Le Sourd.
1: Le
0: Sourd, d'accord.
1: Elle est née en 1978. Et du coup, c'est une artiste qui est vraiment une artiste de la réappropriation, de l'interprétation, voilà. Mmh. En fait, elle baigne complètement dans la musique. Elle en tire tout un corps plus d'expression, en fait, qu'elle va mettre en scène dans sa peinture, principalement dans ses installations, mais aussi dans des pièces sonores. Elle est elle-même, je tiens à le préciser, musicienne.
0: Musicienne.
1: Elle compose et elle fait pas mal de performances sonores. Voilà.
0: D'accord.
1: Et du coup, j'ai commencé avec Élodie Le Sourd par une peinture que voici.
0: Ah, c'est une peinture. Ça fait très photo, en fait.
1: Et oui.
0: C'est
1: une peinture.
0: C'est un trompe-l'œil.
1: Ouais, elle ne fait pas de photos. Hein. Elle ne fait que de la peinture. Mmh. Et cette peinture porte le titre de Sunbather, Courtesy Hacklesby. C'est une peinture qui date de 2013. Alors, c'est une peinture acrylique. Alors, on a quitté l'huile, la peinture à l'huile. Hein. Mmh. Peinture acrylique sur médium. Alors, panneau de bois recomposé. Et donc, les dimensions, comme j'aime toujours les donner, c'est 235 cm par 351, c'est-à-dire 2, 2 mètres par 3 mètres, tu vois.
0: Ouais, ça pourrait rentrer dans le mur, de, mur du fond.
1: Oui, ça ferait d'ailleurs une magnifique peinture.
0: Ce serait pas mal, hein, pour mes apéros en Xerox, ce serait génial.
1: Voilà, alors dis-moi ce que tu vois sur cette peinture.
0: Bah, ce que je vois, c'est, bah, c'est comme si c'était une avant ou une après répétition. Donc, on voit de gauche à droite une guitare électrique. Je pense que c'est une guitare, c'est pas une basse. Hein.
1: Ouais, c'est une guitare.
0: Qui est donc posée sur un tabouret, a priori plutôt en bois. Et puis au milieu on voit donc un ampli et donc après on voit donc une batterie sommaire, hein, très simple.
1: Ouais. Tu peux nous la décrire.
0: Et ben il y a une caisse, il y a une caisse claire, il y a un charlet, il y a un tom, une grosse caisse, une cymbale et un tom basse.
1: Voilà.
0: Et après, c'est sur un fond qui fait vraiment fond de, on va dire, garage, quoi, un peu un lieu...
1: industriel ?
0: Oui, plutôt, oui, industriel, ou un peu...
1: Friche
0: plutôt, ouais, qui est complètement délaissé. Devant, je vois pas trop ce qu'il y a, il y a un jack qui traîne, ça fait vraiment... Il y a une potiche aussi, complètement sur la gauche, ou un truc comme ça.
1: C'est un pot de peinture.
0: Et oui, j'ai pas mis les loupes là.
1: Tu m'avais dit que tu mettrais les loupes.
0: Oui, mais à cette distance, c'est un peu dur. Et voilà, puis il y a plein de petits trucs par terre. Ça fait un peu foutoir, un peu des musiciens qui ont bien joué et qui ont laissé... tout en vrac comme ça pour aller se boire une bière, pour se détendre à côté sur le canapé juste en face. Voilà.
1: Mais tu nous as pas du tout parlé de la, on va dire, de la nuée de couleurs qui unifie cet ensemble.
0: Oui, c'est très rose.
1: Ah.
0: C'est très rose, mais ça, oui, ça fait un peu... c'est pour ça, le mur, ça fait un peu penser à ces murs de maisons anciennes qui ont été donc coloriés, quoi, à la chaux, avec ces couleurs qui peuvent être un peu pastel, un peu délavé, sans uniformité, en fait. C'est il y a des taches qui ressortent du mur. Le sol est un peu blanchâtre, mais
1: c'est rosâtre.
0: C'est rosâtre, ouais. Ça fait vraiment salle de répète.
1: Ouais, c'est une bâche, en fait. Je sais pas si tu vois, c'est une bâche.
0: Non,
1: on dirait qu'elle a été complètement destroyée un petit peu partout.
0: Oui,
1: comme
0: oui.
1: Tu l'as dit, hein, on dirait que des musiciens ont joué et ils sont partis. Effectivement, il y avait une bâche qui garde encore. Les effets des piétinements, enfin de l'action en tout cas qui s'est passée là. Et la scène entière est nimbée de rose.
0: Oui, oui, ça fait, ça fait Pink Floyd.
1: Ouais, ça fait Pink Floyd. Et tu sais ce que ça veut dire, Sunbather? Alors, je ne suis pas sûre de bien prononcer. Je fais la fille qui sait parler anglais, mais
0: oui,
1: pas
0: oui,
1: du
0: oui,
1: tout.
0: Oui, oui, oui.
1: Sunbather.
0: Ça s'écrit comment?
1: S-U-N-B-A-T-H-E-R.
0: Non, je sais pas là.
1: C'est le bain de soleil.
0: Ah.
1: Tu vois le bain de soleil.
0: C'est cool ça. Mmh.
1: Oui.
0: Oui, ça fait un peu méditerranéen comme couleur en fait.
1: Ah, c'est drôle tout ce que tu dis.
0: Il manque plus que le ciel bleu au-dessus qu'on ne voit pas.
1: Ok. Bon. Eh bien.
0: Oui, parce que ça pourrait être en fait un extérieur en plus. Hein,
1: ouais. Comme, mais c'est à l'intérieur. Je peux te le certifier.
0: Bon.
1: Et en fait, c'est une peinture. Le fait est que c'est une peinture, mais qui ressemble fortement, étrangement, même malaisamment, à une photo. C'est-à-dire, on se dit, mais c'est curieux parce que ça a tout l'air d'être une photographie, alors que c'est une peinture en vrai. Et alors là, c'est tout le travail de composition et d'interprétation d'Élodie Le Sourd qui a inventé un concept, une notion qui s'appelle l'hyperrocalisme. Alors, l'hyperrocalisme, Et là, tu te dis merde.
0: Merde. Alors là, on est mal barré. L'émission va durer au moins 2 heures. Chers auditeurs, soyez patients.
1: Tenez-vous à votre poste.

0: Et l'hypervocalisme, en fait, c'est un néologisme, hein, c'est un mot qui n'existe pas dans le dictionnaire. Et elle associe deux mots, donc l'hyperréalisme. Donc l'hyperréalisme, pardon, c'est un mouvement pictural qui a couvert les années, enfin qui est né dans les années 70, 1970. Jusqu'à aujourd'hui, j'imagine qu'il y a encore des artistes hyper réalistes. Cependant, c'est un mouvement qui a vraiment culminé dans les années 80-90. Voilà.
1: Ouais, en fait, c'est un mouvement qui a été relativement court, alors, ça veut dire.
0: Oh non, pas du tout. Non. Il y a encore des artistes hyper réalistes, bien sûr. D'accord. Mais voilà. Et un autre mot, donc c'est l'hyperréalisme mélangé au mot rock. Hein, tu vois, donc elle associe l'histoire de l'art avec le mot rock. Et c'est tout son travail, c'est-à-dire de mêler, en fait, de mélanger, de faire se rencontrer, se télescoper l'histoire de l'art avec des tas de références à la musique et particulièrement au rock. Et même, on verra tout à l'heure qu'on est complètement dans le black metal.
1: Et ouais. Metal.
0: Ah oui, alors j'essaye de parler anglais, c'est pour ça que je dis ça, mais sans doute que c'est ridicule.
1: Peu importe.
0: Et du coup, en fait, quel est l'intérêt d'une telle peinture comme celle-ci? Il y en a d'autres, ah oui, que je vais te montrer d'ailleurs. Mm-hmm. Alors, pardon, je suis avec mon ordinateur, c'est un peu, mais tu vas couper.
1: Oui, comme d'habitude.
0: Voilà.
1: Ah ouais.
0: J'en ai une autre. Alors sur celle-ci, qu'est-ce que tu vois?
1: Ah bah c'est une...
0: C'est une peinture, hein.
1: Oui.
0: Mais on dirait...
1: Bah c'est une batterie.
0: Mais on dirait une photographie, c'est ça que tu veux dire?
1: Oui, non, je... Non, maintenant, sachant que c'est que des peintures, mais c'est vrai, oui, que c'est très...
0: Dis à nos auditeurs, ça ressemble. Hein.
1: C'est hyper réaliste, hein, voilà. Mais c'est une batterie vue du dessus, en fait. Avec toujours une batterie relativement simple. Donc pas du tout le style de batterie des années 70 où il y avait des tomes partout. Ça ressemble plus à des batteries qu'on voit actuellement dans les groupes, hein. Qui sont relativement minimalistes. Hein. Là, il y a deux cymbales, il y a une charlée, il y a une caisse claire, un tom basse et un tom...
0: Ok. Et qu'est-ce que tu vois sur cette image? Enfin, sur cette peinture, qu'est-ce qui te saute aux yeux?
1: Bah, ce qui saute aux yeux, c'est que c'est ouvert, quoi.
0: Oui,
1: c'est la batterie du batteur de Kermit la Grenouille.
0: En fait, il y a l'idée d'un monochrome ici. Je ne sais pas si tu es d'accord.
1: Vert, ouais.
0: Ok. Et je vais t'en montrer une
1: autre. Tu sais, je suis toujours d'accord avec toi, parce que si je ne suis pas d'accord, de toute façon, tu me le dis. Directos.
0: Et ça ne va pas du tout.
1: Et ça ne va pas du tout.
0: Alors, pardon. Hop. Je prends du temps, mais je sais qu'il va couper, alors je ne m'en fais pas.
1: Oui.
0: Trop. Et celle-ci. Je t'en ai sélectionné trois.
1: Oui. Alors là, celle-là, c'est... C'est après un concert de death metal. C'est le batteur qui a tellement bavé sur sa batterie que ça dégouline de partout. Donc oui, c'est encore une batterie. Là, elle est toute blanche, hein, elle est drapée. C'est des choses...
0: Ce sont des tissus.
1: Dégoulinantes de partout. On a l'impression qu'il a bavé... Il en a tellement, joué fort qu'il en a bavé et que sa bave a...
0: En fait, la batterie est complètement recouverte de tissu lacéré, c'est ça que tu veux dire? Et quelle est la couleur ici?
1: Non, je ne disais pas ça, mais...
0: C'est pour aller vite, parce qu'on a dit qu'on faisait
1: une heure. Oui, et puis je ne suis pas très vivace ce soir. Mais de quelle couleur? Là, c'est vraiment blanc de chez blanc.
0: Super.
1: Oui, j'ai encore des yeux.
0: Et j'en ai une autre, j'avais dit trois, mais en fait, sais, quand je dis trois, en général, c'est quatre.
1: Ah oui, c'est toujours qu'il y en a une qui cache l'autre. Hein. Et là, eh bien, c'est la guitare qu'on a vue. Non, c'est pas la même, puisqu'elle est, pas posée de la même manière. Là, elle est posée sur une sorte de caisse en bois. Donc c'est à...
0: C'est notre scène, hein, complètement.
1: C'est à forte dominance donc rouge.
0: Ouais.
1: Et la guitare est posée sur les cordes, sur cette boîte en bois.
0: Ouais.
1: Et au fond, on voit une chaise, on voit une sorte de... Tout en haut, là, on voit une sorte de... Non, là, encore plus à gauche, là, comme un... c'est dur, hein. Oui, comme un truc qui chauffe, là, là tu sais, dans lequel on met du bois, là.
0: Un réservoir, un poêle à bois.
1: Un poêle à bois, voilà. Okay. Et puis derrière, il y a un rideau, effectivement, derrière la guitare, donc ouais. À droite, il y a un rideau, et tout en dominante rouge.
0: Alors, tu vois, là, je t'ai montré ce qu'elle... Enfin, en tout cas, ce qui l'intéresse là-dedans, ce sont les couleurs, effectivement, associées à ces images-là. Plutôt des scènes de concerts, des sortes de focus sur des après-concerts, hein, plus qu'avant le concert, hein, parce que tout a l'air complètement un peu ravagé. Alors,
1: en fait, c'est des natures mortes, quoi.
0: Ah, c'est vrai. C'est vrai qu'il y a cette idée-là, ouais. Et pourquoi tu dis nature morte ?
1: Parce que...
0: Quel est le point commun de toutes ces peintures que tu viens de voir ?
1: Ben, il n'y a rien qui... On n'a pas l'impression... C'est après...
0: Il manque quoi ?
1: Il n'y a pas de mouvement.
0: Ça semble arrêter.
1: Ça semble arrêter, voilà, comme une nature morte, quoi. Comme ouais. Avant, on peignait des pommes, des poires, etc.
0: Oui.
1: Là, c'est la même chose, sauf que c'est des... C'est des objets, en fait.
0: Ce sont des instruments de musique, oui, et oui. Tout ce qui permet de faire de la musique sur scène. Et sachant qu'il n'y a aucun musicien présent, en fait. Hein. Ce qui intéresse, là, Élodie Le Sourd, c'est effectivement les instruments de musique. Comme tu l'as bien dit, dans une sorte de nature morte, de réinterprétation, finalement, de la nature morte par rapport à... Par rapport ici à la scène musicale. Je reviens juste sur l'image moi, que j'ai sélectionnée pour ce Tea Time, voilà, sur l'œuvre, donc Sunbather. En fait, Élodie Le Sourd, dans son mouvement, dans son intention d'hyper-rocalisme, en fait, elle cherche à gratter comme ça l'idée de réappropriation et de réinterprétation, d'interprétation. Tu sais que dans la musique, en fait, on ne cesse de rejouer des morceaux. Il y a toujours, qu'est-ce que je vais faire comme... dis-moi le mot. Tu sais, on fait une reprise, voilà.
1: Oui.
0: La reprise, chaque groupe doit avoir sa reprise, en fait. C'est vrai que dans le milieu du rock...
1: Oui, dont ce qui est complètement bête, d'ailleurs, mais bon...
0: Oui, mais c'est l'idée. Non, mais c'est comme ça. Tu sais que les musiciens ne cessent de rejouer les compositions d'autres musiciens, et dans la musique classique, ça se fait de manière complètement permanente, puisqu'on rejoue des pièces qui ont été composées et jouées
1: il y a longtemps.
0: Oui, parce
1: qu'il n'y a plus rien à inventer.
0: Mais non, c'est pas ça. Tout est toujours à inventer, Michel. Quoi qu'il en soit.
1: Je vous l'avais dit, je me prends des vestes sans arrêt.
0: Mais, et puis l'invention, c'est pas ça qui nous motive. C'est de composer, c'est cette action-là de faire de la musique qui est intéressante. Ou défaire la musique, hein, faire ou défaire, peu importe. Mais voilà. Et du coup, Élodie Le Sourd, elle qui s'intéresse à l'histoire de l'art en premier, elle va quêter comme ça dans les magazines, mais les magazines dédiés à l'histoire de l'art, hein, et l'art contemporain, pas que de l'art ancien évidemment, l'histoire de l'art dans des catalogues d'expositions, des photographies qui ont marqué une performance d'artistes qui s'intéressent effectivement au fait musical. À la musique, le plus souvent pour elle, donc au rock'n'roll. Il y a dans l'art contemporain pléthore d'artistes, je crois que j'aurai jamais assez le temps de vous tous les présenter, qui s'intéressent à l'histoire de la musique, au rock en fait, et que ces citations sont permanentes en fait dans leur production artistique. Et du coup, elle prend, elle, une photographie. Et cette photographie, en général, c'est une vignette. Le plus généralement, très mal définie, etc. Elle, cette vignette, elle se propose de la reproduire, mais à l'échelle 1. C'est-à-dire que le tableau que tu as là, il va reproduire à l'échelle à l'échelle 1, c'est-à-dire à la taille normale.
1: La taille normale.
0: À la taille réelle. C'est-à-dire,
1: par exemple, ce tableau-là, on le mettrait au fond de ma pièce. On croirait que c'est qu'il y a une extension à ma pièce avec.
0: Dans une avec une batterie qui est présente, parce que c'est vraiment une batterie.
1: Ce serait chouette d'ailleurs.
0: C'est la taille de la batterie, c'est la taille du petit ampli guitare, etc., etc. Et donc à cette échelle 1, elle recompose de manière hyper réaliste. Je te montrerai tout à l'heure des œuvres donc d'artistes de l'hyperréalisme, c'est-à-dire que tu recopies à la virgule près. Et elle, à part le changement, donc le ratio qu'elle fait par rapport à au fait qu'elle agrandit l'image pour pouvoir la reproduire sur son panneau de médium, il y a aucune variation possible. Elle la reproduit de manière la plus ressemblante.

0: Et chaque fois, alors tu sais, tout à l'heure, j'ai dit, quand j'ai cité le nom de l'œuvre, j'ai dit Courtaisie.
1: Oui.
0: A kills B. Et chaque fois dans ces
1: Ça veut dire quoi?
0: tableaux où elle nomme Courtaisie,
1: Ouais.
0: tatin, elle nomme les artistes dont elle a pris l'image. C'est-à-dire qu'elle ne se contente pas de recopier, elle va leur redemander leur autorisation pour produire cette image en peinture. Le courtaisie, si vous voyez ce mot-là, quand vous regardez, je ne sais pas, un livre d'histoire de l'art, une production dans un catalogue d'exposition, vous voyez souvent ce mot courtaisie. Courtaisie, en anglais, ça veut dire courtoisie. C'est le prêt que te fait un artiste de son image, de l'image de son œuvre. Voilà.
1: L'autorisation de...
0: L'autorisation d'utiliser l'image qui t'est donnée par l'artiste, en général, l'auteur de l'œuvre dont a été tirée l'image. C'est très compliqué, hein, mais c'est important de le dire. Je crois que ça nous manquait dans ces tea
1: Et
0: time.
1: puis c'est très honnête de sa part de le faire
0: Parce que tu le
1: et de
0: sais.
1: nommer les
0: Alors,
1: sources.
0: dans l'histoire de la musique, j'en venais là. Dans l'histoire de la musique, comme dans l'histoire, tiens, on a Monique qui est là.
1: Hey Monique, hein, qu'est-ce que tu fais là?
0: Dans l'histoire de la musique, mais aussi dans l'art, hein, il y a des pillages incessants, en fait. On reprend enfin bref, sans citer nécessairement que ce sont des reprises, je vais le dire. Mais elle dit, c'est une reprise. Je suis en train d'interpréter quelque chose qui ne m'appartient pas, mais à d'autres artistes. Là, le groupe, c'est un duo d'artistes qui s'appelle A Kills B. A qui tue B. C'est un duo portugais. Et eux, en fait, ils font des tas de performances. Sur des scènes musicales où ils invitent toutes sortes de musiciens, entre autres choses, hein, mais ça c'est une partie de leur travail, où pendant qu'il y a le concert qui se fait, ils vont remplir, alors c'est des scènes fermées, hein, ils vont remplir la scène de couleurs. C'est pour ça que tu as vu là tout rose, tout vert, il y a des jaunes, il y a des blancs, etc. Elle, Élodie Le Sourd, elle n'a pas assisté à ça. Ce qu'elle prend de cette trace, de cette archive, c'est l'image qui en ressort. Il y a d'autres images, mais elle, ce qu'elle sélectionne, c'est la photographie où il n'y a plus aucun être humain, c'est-à-dire la suite de la performance en général, c'est pris aussi en photo. Les performances étant des actions, des mises en scène qui ont une durée de temps très déterminée et qui ne sont pas reproduites. Donc seule l'image en fait trace. Et elle reproduit, c'est-à-dire qu'elle reprend. Elle reprend une image et elle la réinterprète. Et ça, c'est une façon pour elle, de la même manière que des artistes musiciens vont réinterpréter des morceaux d'autres musiciens, elle, c'est une manière de réinterpréter par la peinture des actions artistiques, plastiques, qui se sont déroulées ailleurs, dans un autre temps, dans un autre pays, par d'autres artistes, mais qu'elle cite toujours. Est-ce que tu as compris le principe?
1: Oui, maîtresse.
0: Et
1: Oui,
0: ça,
1: c'est une réappropriation
0: oui.
1: d'une création et de la faire à sa
0: Voilà.
1: sauce pour la redonner sous un autre jour
0: Ouais,
1: à
0: et c'est ça qui
1: d'autres
0: change tout.
1: personnes, oui.
0: Parce que de toute façon, quand tu te retrouves devant cette image, elle est à la fois complètement nouvelle. C'est exactement comme une reprise. C'est-à-dire, tu le sais, une reprise en musique, c'est à la fois l'écoute d'un morceau qu'on connaît bien, c'est un hommage, et en même temps, tu le redécouvres complètement, évidemment. Et c'est ça qui est génial dans la musique, tout autant qu'en peinture. Et je trouve que Élodie Le Sourd, elle a cette magie de pouvoir, d'avoir inventé l'hyper-rocalisme et d'en avoir fait des tas de références à plein d'artistes, parfois complètement inconnus. Là où elle est intéressante aussi, c'est dans les titres. Alors, par exemple, ici, eh bien, donc le titre, c'est Sunbather. Est-ce que je le dis bien, Michel? Toi qui es plus anglophone que moi.
1: J'en ai aucune idée, mais t'as une jolie voix, donc tout passe.
0: Oh, tu es mignon, comme je dis toujours. Et du coup, Sunbather, c'est donc le bain de soleil, mais c'est aussi le deuxième album d'un groupe de catégorie. Catégorisé comme un groupe de black metal américain qui s'appelle Death Heaven. Est-ce que tu connais? Alors ce deuxième, c'est le nom donc du deuxième album de ce groupe qui est sorti en 2013. Alors tous nos amis black métalleux qui nous écoutent vont bien sûr sauter au plafond et vont se dire enfin on parle du black metal dans cette émission. Et c'est vrai que le black metal, avec malgré toutes les valises un petit peu au centre, un petit peu nauséabondes que ce mouvement musical génère, cette scène génère. Il y a beaucoup de poncifs qui leur collent au basket.
1: C'est vrai que quand tu vois
0: basket,
1: les musiciens, tu te demandes...
0: Alors c'est le black metal, on est dans des choses...
1: qui sont hard.
0: Qui sont hard, c'est-à-dire que oui, on les targue de tout plein de choses. De satanisme... de cannibalisme, de racisme, de...
1: Plein de choses, mais bon. Alors qu'ils sont doux comme des agneaux, les métalleux.
0: On va pas dire ça, quand même. Mais effectivement, c'est un univers que Élodie Lesourd, elle, a découvert quand elle était une jeune adolescente. Effectivement. La question de la mort omniprésente, mais qui puise ses racines dans un esprit de vie surpuissant, la questionne beaucoup en fait. Et comme bon nombre, il y a beaucoup d'artistes en fait qui se réfèrent au black metal. C'est assez drôle, cette culture populaire, cette espèce de vision du monde. Qui a inspiré bon nombre d'œuvres, eh bien, elle y trouve une manière de décrire le monde dans lequel on vit, en fait. Alors, moi, je voulais parler de ce... Oui. Donc, du coup, tu nous en passeras, j'imagine...
1: Du black metal.
0: Ah bah du groupe Death Heaven quand même, parce que là on est face à...
1: Oui, bien sûr, tu me donneras
0: les
1: sources, oui.
0: Ouais, à cet album-là, donc avec des influences de shoegazing, de screamo, de post-rock et de rock alternatif.
1: Voilà,
0: en tout cas...
1: En plus, puisqu'elle l'honnêteté de donner ses sources, je l'appellerai en direct et je lui demanderai de bien vouloir m'autoriser à faire les reprises.

0: pourquoi elle a appelé de Sun Bassa? Parce que regarde la pochette du disque.
1: Sun Bat Earl.
0: Sun Beth Earl. Tu vois? Et alors, cette pochette est magnifique. Qu'est-ce que tu en penses? Alors là, c'est moi je trouve que effectivement dans le black metal, tu peux trouver des designs de pochettes absolument fabuleuses. Celle-ci est magnifique, je trouve. Elle a été faite donc par Nick Stenhardt. C'est le guitariste. Enfin, moi je ne connaissais pas d'un groupe de post-hardcore qui s'appelle Touché Amore. Touché Amore, c'est des Américains, Los Angeles.
1: Attention.
0: Et effectivement, lui, il est à la fois designer, graphiste, en même temps guitariste dans plein de groupes, et il peut sortir une pochette aussi belle. Et du coup, la question des pochettes, de tout ce qui peut accompagner finalement le groupe, la musique, intéresse beaucoup. Élodie Le Sourd. Je te montre juste. Celle-ci, par exemple. Autre peinture, qu'est-ce que tu vois?
1: Eh bien, je vois une... toujours, elle est très attirée, en fait, par les batteries, j'ai l'impression.
0: Elle aime beaucoup les batteries et les basses.
1: Et les basses. Hein. Et bien là, c'est une...
0: Ce que tu as pris pour une guitare tout à l'heure, c'était une basse à 6 cordes.
1: Une basse à 6 cordes. Ouais, mais alors là, avec leur basse à 6 cordes, 8 cordes, maintenant, on se demande si c'est des basses vraiment ou si c'est des guitares, parce qu'ils font même plus de... Ils font tellement de mélodies avec leur basse que c'est même plus des basses. Soit dit en passant. Et là, ben, là c'est une batterie carbonisée, en fait, qui fait très... On dirait vraiment qu'elle est... déjà à l'origine, on dirait qu'elle est tout en métal déjà et qu'elle s'est pris un coup de feu, un coup de, comment on appelle ça, de lance-flamme, quoi.
0: Ouais. Je suis d'accord.
1: Le batteur, il s'est fait incendier sur scène et voilà, espérons qu'il en est ressorti vivant.
0: Alors c'est toujours donc une peinture, hein, d'Élodie Le Sourd, donc de toute sa série des hypervocalistes. Donc, cette peinture, en fait, s'appelle Warsaw, et le Courtesy est celui de K. Smolensky. Alors, c'est Konrad Smolensky, qui est un artiste polonais contemporain. Il est né en 1977, l'année de naissance du groupe.
1: Beaucoup qui sont nés en 77.
0: Bon, Warsaw, c'est qui est la première version de Joy Division. Et effectivement, en fait, et oui, mais en fait, bon, là, je t'en montre que quelques-uns, mais elle ne cesse finalement de réapproprier des images. Alors, d'une performance de Konrad Smolensky, je vais y arriver, qui lui fait des tas de performances avec des instruments, avec aussi toute cette imagerie voilà, issue du rock, hein, de l'histoire du rock. Et donc il brûle ses batteries, il fait plein de choses qu'il expose après d'une certaine manière avec d'autres peintures, d'autres installations, d'autres éléments, etc. Peu importe.
1: Oui, c'est un peu comme le batteur des Who.
0: Mais elle ne prend qu'une image qui a saisi ce moment, en fait, dans un musée particulier, à une période particulière, peu importe. Et c'est d'après une photographie qu'elle fait sa peinture. Mais effectivement, c'est une autre façon de nous raconter l'histoire des groupes qui ont marqué notre contemporanéité. Et du coup, Warsaw, évidemment, c'est mythique.
1: Mais tu vois là, celle-là, par exemple, cette batterie, on a l'impression, contrairement aux autres, peintures, on a plus l'impression de qu'il y a eu une, il y a un mouvement, il y a une action, quoi, parce que là, il y a une action. Oui, là, le mec, il a un peu trop bavé sur sa batterie.
0: Ah mais... non, en fait, ce sont des morceaux de tissu complètement lacérés.
1: Oui, mais ça fait vraiment. Quelqu'un, tu vois des films d'horreur là où t'as des trucs qui tombent là partout là.
0: Complètement.
1: J'aime pas ça.
0: White Light. En tout cas, c'est le titre de ce très beau tableau que je connais, que j'ai déjà vu, comme certains autres d'Élodie Le Sourd, dont je suis le travail. C'est un très beau travail, super intéressant. La peinture est absolument magnifique. Et effectivement, en fait, ça vient d'une performance qui a été faite par des artistes. Donc, ils ont fait tout un tas de trucs mais, dont on ne sait pas. Tout a disparu. Il n'y a plus aucun être humain qui est là. Hein. Et ce qui reste, c'est la fin de la performance. Les restes, il y a une photographie qui a été éditée quelque part, donc qui fait histoire. C'est la question aussi de l'inscription dans l'histoire dès lors que tu imprimes, que tu édites. Et du coup, elle va reproduire ça en peinture. L'idée de reproduire en peinture, c'est toujours l'idée d'inscrire ces images qui partent après au rebut ou je ne sais quoi, que tout le monde oublie. Ce sont en général des vignettes. Hein. Elle inscrit dans l'histoire de la peinture. Et la peinture, c'est ce qui s'ancre, en fait, puisque ces tableaux sont déjà collectionnés dans des collections publiques comme privées, et ils rentrent directement dans l'histoire de l'art. Je trouve ça vraiment très intéressant. Alors, donc j'espère que tu nous passeras des morceaux des groupes que je viens de te citer. Bien sûr. Et,
1: comme d'habitude.
0: Ça te passionne pas des masses, hein?
1: Quoi?
0: Je sais pas.
1: Si, moi je trouve ça intéressant.
0: Voilà, je te montre autre chose.
1: Alors là, ça, ce serait un genre de truc qui intéresserait vachement Stéphane Martel, ingénieur lumière.
0: Bonjour avec, Stéphane.
1: Bonjour Stéphane. Mais il nous écoute jamais, il a jamais le temps. Lui.
0: Et non, il travaille.
1: Il travaille. Le pauvre. Oui, ça fait très plan de scène avec des faisceaux qui partent dans tous les sens. Je me trompe.
0: Ouais, complètement. Non.
1: Je vous l'avais dit, mais elle est vraiment. Et puis après, elle me dit, mais arrête de bâiller, mais c'est pas, faut pas s'étonner.
0: En
1: quoi.
0: Fait, je t'écoutais pas. Est-ce que tu peux nous répéter ce que tu disais, Michel?
1: On dirait un schéma de faisceau de lumière sur une scène.
0: Ah et, oui, c'est pour ça que tu disais que ça intéresserait
1: Stéphane. Kim Jong-Steph.
0: Oui. Ah oui, je comprends ce que tu veux dire.
1: Hein, parce qu'on voit un peu on voit une sorte de parterre avec des faisceaux en haut et un schéma de.
0: Je trouve ça super. Ça ressemble aussi à une toile d'araignée d'une araignée qui aurait sous-produit.
1: Hein, ouais, voilà.
0: Qui aurait pris des produits, je le précise.
1: Non, plutôt, ouais, parce que là,
0: mais
1: la pauvre.
0: Quand même, il y a quelque chose d'une toile d'araignée.
1: Ouais.
0: Quelque part. Hein. Ouais. Donc, ce sont des tas de traits comme
1: au
0: ça.
1: Au lieu de partir d'un seul centre, elle est partie de plusieurs centres. <quoi. Oui. rire> Là, elle a un petit problème, l'araignée. Hein.
0: Et là, on se dit, waouh, qu'est-ce que c'est? Alors, j'en ai d'autres, hein, mais je t'en montre qu'un. Donc, elle a fait une série comme ça, et il y en a quatre, qui s'appellent Death, War, Famine and Pestilence. Donc, la mort, la guerre. La famine. Et
1: ah ouais, c'est death metal à fond. Hein.
0: La peste.
1: C'est black metal à fond.
0: Voilà, c'est les quatre cavaliers de l'apocalypse. et du coup, c'est une autre manière de se réapproprier quelque chose donc, de cette scène-là. À savoir, tu sais que dans les productions de disques, d'albums, de black metal, en fait, il y a toute cette imagerie. Mais qu'elle a dû faire, j'imagine, quand elle était adolescente, de repasser le disque à l'envers pour écouter tous les messages sataniques qui pouvaient être divulgués. Du coup, en fait, elle s'amuse avec... Les logos designés de ces groupes, en fait. Alors, les groupes, évidemment, de la scène black metal, de rock.

0: du début du XXe siècle qui s'appelle Lop Art. Et du coup, Lop Art, c'est un mouvement artistique donc du début du XXe siècle, qui continue d'ailleurs toujours aujourd'hui. Il y a beaucoup d'artistes qui travaillent Lop Art. Et c'est une...
1: Ça s'écrit comment ?
0: OP, plus loin, Art, A-R-T. Et en fait, c'est sur des phénomènes visuels, avec beaucoup d'interactions, de lignes, comme tu peux voir ici. Voilà. Et du coup, elle reprend ce vocabulaire-là, mais elle reprend aussi les titres des groupes dont je viens de te citer les noms. Mmh. Et là, c'est Death. Et du coup, ce qu'elle a ici représenté par rapport à une réinterprétation de Lop Art, c'est le logo designé du groupe Mayhem.

0: ça t'embouche un coin.
1: Oui, en ça fait... m'embouche vraiment un coin. Hein. De l'araignée sous extasie au groupe, là je...
0: En fait, elle reprend tous les points angulaires du groupe, enfin du nom du groupe designé. Alors t'imagines, hein, les

0: groupes. Il y a une façon d'écrire les noms des groupes suivant, je veux dire, le style musical dans lequel tu opères.
1: Oui.
0: Et c'est vrai, effectivement, il y a une culture complètement black metal avec une façon d'écrire les.
1: Oui, à peu près tous les mouvements ont comment dire, ont des repères, même typographiques, etc., design, ils ont tous leur truc bien, bien, bien précis.
0: Oui, complètement. Et donc, elle reprend tous les points angulaires, c'est-à-dire toutes les lettres qui dépassent, si tu veux, en fait. Et elle relie toutes les combinaisons possibles entre chaque lettre. Une façon pour elle de découvrir peut-être un message, et
1: Ah
0: ça
1: mais
0: forme une
1: oui.
0: sorte de pentacle, mais complètement halluciné. Il y a quelque chose de très drôle aussi, en fait. Elle réalise ces pentacles qui n'en sont pas, mais qui reprend en fait une façon de concevoir le monde par tous ces groupes
1: Ouais,
0: de vikings norvégiens.
1: en fait, l'araignée, c'est elle.
0: Peut-être, oui, c'est elle. Mais je ne sais pas si elle prend des produits.
1: Ça ne nous regarde pas.
0: Voilà. Et voilà. Et quand elle les appelle les quatre cavaliers de l'Apocalypse, je trouve ça assez drôle, puisque effectivement tout ça fait partie complètement de la culture black metal. Donc si tu veux, tu pourras nous passer des petits morceaux, des petits extraits de Mayhem, de Burzum, d'Emperor ou de Dark Throne.
1: Oui, si j'arrive à les trouver.
0: Voilà, alors là, je
1: Oui.
0: te présente une autre manière de
1: Oui.
0: réinterpréter ou de réinterpréter,
1: Interprété.
0: je suis arrivée, ou de recomposer, ou voilà, de se réapproprier donc des moments mythiques comme ça dans l'histoire de la musique. C'est un wall painting, donc peinture murale, de 2004, acrylique, qui doit faire 1 mètre sur 1 mètre. Voilà, qu'est-ce que tu vois?
1: Je vois deux mots, l'un au-dessus de l'autre, avec une ligne blanche qui les sépare dans un carré noir et encadré par un cadre blanc qui est
0: Alors non, non,
1: légèrement.
0: pardon, le cadre blanc, ça c'est ma photo,
1: Ah, c'est ta
0: excuse-moi.
1: photo, d'accord.
0: Ouais.
1: Donc,
0: Il faut que tu imagines un mur noir et juste ces deux mots séparés par cette ligne
1: d'accord, ok.
0: médiane.
1: Oui, alors on voit deux noms en fait. Hein. C'est pas des mots, c'est des noms. Hein,
0: Bah, quel nom?
1: donc Monsieur Bowie en haut.
0: Alors, c'est pas marqué Monsieur Bowie.
1: Non, non, c'est Bowie. Et en bas, il y a Baos,
0: C'est ça, Bowie
1: pomme.
0: Bauhaus.
1: Et en fait, ils sont. Le Baos, c'est une école en fait. C'est un mouvement. Architectural, designer,
0: Ouais, de design,
1: voilà.
0: ouais, qui tente de, enfin, qui souhaitait réconcilier, enfin, l'artisanat et l'art, en
1: L'artisanat et
0: fait,
1: l'art, tout à
0: dans
1: fait,
0: les années
1: en
0: 30,
1: faisant
0: enfin,
1: justement
0: début du
1: des,
0: 20e siècle jusque dans les années 30.
1: en voulant faire en fait des meubles designés à grande échelle pour que
0: Ouais,
1: le peuple
0: super.
1: puisse effectivement
0: Oui,
1: pouvoir en acheter.
0: c'est typiquement, enfin, c'est vraiment, ça
1: C'est
0: va dans la vision du monde du début du
1: Parti
0: 20e siècle.
1: d'Allemagne,
0: Oui,
1: c'est allemand.
0: c'est allemand.
1: Et donc Bowie, alors on peut avoir la. Alors ça se prononce un peu pareil, on peut avoir la même prononciation des deux mots à peu près, la consonance est pareille. Ça commence à peu près pareil. Bowie est un peu plus court que le Baos, je crois. Et après, bon, je pense qu'il y a une idée de créativité, parce que c'est Bowie a été un grand créateur. Voilà. Et puis après c'est très c'est au niveau typographique
0: Minimal.
1: c'est minimal. Oui, c'est une police
0: Alfred.
1: sans sérif. Alfred, que fais-tu là? Monique, ah bah elle est partie.
0: Alors cette peinture murale Bowie Bauhaus, c'est comme se présente un petit peu comme une équation mathématique, hein? Bowie très Bauhaus, enfin il y a quelque chose comme ça. Mais effectivement, alors Il y a une référence, hein, tu l'as dit, donc à l'école du Bauhaus, hein, l'école allemande du Bauhaus, qui est la maison de la construction, en fait, littéralement, qui a existé donc en Allemagne de 1919 à 1933, hein, qui préconisait donc un retour aux lignes complètement épurées dans toutes les productions, qu'elles soient artisanales ou artistiques. Voilà. Mais c'est surtout une référence aussi au groupe Bauhaus, hein, qui est un groupe
1: Ah oui, je les oubliais,
0: ah,
1: ceux-là.
0: Voilà, mais parce que c'est là. Alors cette peinture murale. Pardon, cette peinture murale s'accompagne aussi, mais ça, je ne l'ai pas retrouvée. Excuse-moi, mais ça, c'est parce qu'il faut aller voir les expositions. Et quand tu as cette peinture murale, elle est accompagnée donc d'une production sonore d'Élodie Le Sourd qui, quelque part, superpose Bowie et Bauhaus. Alors, Bauhaus, c'est ce groupe anglais, enfin britannique, qui s'est formé en 1979 par des jeunes gens issus donc des écoles d'art, comme pas mal de groupes de rock en fait. Et effectivement, eux, ils sont plutôt dans le rock, ce qu'on appelle le rock gothique en
1: Bon,
0: fait.
1: et qu'ils étaient aussi allemands
0: Ah non, ils
1: comme
0: sont anglais.
1: groupe.
0: Non, ils sont anglais.
1: D'accord.
0: Et en fait, donc ils sont dans la mouvance, hein, des débuts des années 80. Post-punk, voire cold wave, rock gothique, comme on a dit.
1: Je sens que Laurent, il va me tirer les oreilles, quand je dis que
0: Oui,
1: c'était
0: on s'en fiche.
1: germanique.
0: On s'en fiche. Et tu voilà. Et du coup, eux, ils se sont vachement inspirés, beaucoup, tout en le réinterprétant, en
1: Oui.
0: fait, de toute la scène glam rock, la théâtralité empruntée à Bowie, en fait, hein. Et donc Bauhaus, et que j'adore ce morceau interprété par Bauhaus, qui est Ziggy Stardust.

0: qui est ce morceau écrit par Bowie en 1972 et qui est repris donc par Bauhaus avec eux, comment ils s'approprient. Mais en étant des gamins de leur âge à ce moment-là, c'est-à-dire on est dans une autre scène, sur une autre façon de comprendre les choses, donc on est beaucoup plus dans la cold wave ou voilà. Et du coup, ça c'est super intéressant parce que quand elle a présenté cette œuvre, quand elle a présenté cette œuvre, ce mural, cette peinture murale, elle a demandé à Peter Murphy, le beau Peter Murphy, le chanteur de Bauhaus, de venir réinterpréter, c'est-à-dire ce morceau qu'on connaît tous par cœur, la reprise de Bauhaus de Bowie, et de venir chanter à la même vitesse que Bowie. C'est pas, il l'interprète pas du tout de la même manière, mais de dire à celui qui a repris le morceau de venir chanter comme Bowie. Je trouve que c'est un jeu assez drôle. Et quand elle a présenté cette peinture, il y avait cette bande son qui passait. En fait, c'est comme si elle superposait deux versions de ce morceau. Les deux qu'on a bien dans la tête, qui sont différents, mais effectivement qui nous transposent dans des mondes différents. Et cette espèce de jeu, en fait, où Peter Murphy va refaire son idole, c'est-à-dire David Bowie. C'est la double histoire, et l'histoire est toujours double. En tout cas, c'est ce que nous en dit Élodie Lossour. Moi, je trouve ça assez drôle. Et pour finir...
1: Non, c'est pas vrai.
0: Je vais finir là-dessus parce que, effectivement, moi je suis assez. Je vous raconterai un jour parce que j'ai rencontré Peter Murphy.
1: Non.
0: Eh ouais.
1: C'est pas vrai.
0: À Londres.
1: Et tu as parlé en anglais ou en hébreu?
0: Alors, non. Bon, je vous raconterai. Oui. Mais effectivement, du coup, le groupe, mais particulièrement.
1: D'un seul coup, plus. Palpable.
0: Comment dire, oui, j'ai une grande j'ai une grande tendresse pour Bauhaus. Et du coup, il y a un film qui, tu l'as vu, hein, le film The Hunger. Alors en français, on l'a appelé Les Prédateurs. C'est un film de Tony Scott qui est sorti en 1983.
1: Je sais pas, peut-être.
0: Où t'as David Bowie qui est, David Bowie avec Catherine Deneuve. Ce sont des vampires. Non, ça te dit rien ?
1: Ça me dit quelque chose, mais j'en suis pas sûr.
0: Aujourd'hui, il est culte, ce film, alors qu'il a été très décrié quand il est sorti. En tout cas, peu importe, mais il y a Susan Sarandon aussi dedans. Et la scène, la première scène du film ouvre sur un concert de Bauhaus. Non, mais pour eux, c'est génial. Mmh. C'est-à-dire qu'ils jouent dans ce... Par rapport au thème du vampire, celui qui va te prendre tout ton potentiel vital, c'est ce qu'on n'arrête pas de faire quand on réinterprète, quand on rejoue, quand on a des idoles, à la fois on veut leur ressembler, mais en même temps les écraser. Enfin, c'est-à-dire qu'il y a quelque chose d'autre. Enfin bref. Et eux jouent un concert et ils ouvrent sur Bela Lugosi's Dead. Tu connais ce morceau, alors tu le passeras, c'est obligé. qui est leur morceau, je crois.
1: Alors,
0: le
1: logiquement, j'ai le choix des morceaux, mais alors là, je ne peux rien dire.
0: Ah ouais, je suis assez autoritaire ce soir.
1: Oui.
0: Mais c'est normal, on a commencé par le black metal.
1: Bah oui.
0: Et c'est comme ça.
1: C'est du satanisme.
0: Bela Lugosi is dead. Et effectivement, cette histoire de vampire est quand même absolument géniale. Et pour eux, ça a été une sacrée consécration aussi de pouvoir jouer ce morceau de vampire dans un film dans lequel leur idole, c'est-à-dire par rapport à ce musicien complètement iconique qui leur a inspiré quelque chose, mais dont ils ont fait complètement autre chose aussi. Ils n'ont pas fait que le copier. C'est complètement différent. Tu les mets à côté. Bref.
1: C'est ce qui est intéressant.
0: À part le glam,
1: reprises,
0: peut-être. Hein. À part le glam, il y a du glam dans Bauhaus, à mon avis. Et du coup, je finis là-dessus, mais sans oublier d'annoncer le Tea Time numéro 8.
1: 8, tout à fait.
0: Et je vois que déjà tu te dis, oh non, merde, elle va revenir.
1: Ah non, pas du tout, mais c'est toujours avec plaisir que je te reçois chez moi.
0: Bon, merci, mais quand tu en as marre, tu me le dis. Hein.
1: Mais oui, je te le dirai, oui.
0: D'accord, parce que, bon, voilà. Donc c'est...
1: En novembre, au pire, en novembre, c'est fini.
0: Ah d'accord.
1: Ouais.
0: Ah oui, parce que là, tu te dis, je tiendrai pas le coup.
1: Non, c'est pour autre chose.
0: Oh mon Dieu, mais c'est quoi?
1: Je te le dirai hors antenne.
0: Ah, bon. Bon, alors, bon, ben, moi, je voulais terminer gaiement en annonçant que la prochaine fois, ben, je vous amène à vers 70-60 avant Jésus-Christ.
1: Waouh, super.
0: Ah, tu
1: on va tous rajeunir alors.
0: Je sais pas.
1: On parlait de jeunesse et de vieillesse tout à l'heure.
0: Ouais, mais le passé, ça te ramène aux antiquités. Je sais pas si les antiquités, ça nous rajeunit autant. Enfin bref, mais ça, ce n'est qu'une concordance des temps. C'est toujours assez fantastique d'y réfléchir. Quoi qu'il en soit, c'est la musique dionysiaque dont on va parler la prochaine fois.
1: Mmh, super.
0: Ça te plaît?
1: Eh ben,
0: tu auras un sacré travail. Hein,
1: oui, je vais avoir un sacré travail.
0: Ouais. Et donc, je vais vous parler donc, de cette magnifique, cette fabuleuse, cette superbe, comment dire, cette époustouflante, cette incroyable fresque de la Villa des Mystères de Pompéi, complètement dédiée au mystère de Dionysos et où la musique a une place
1: phénoménale.
0: De premier plan.
1: Eh bien, c'est super. Eh bien, t'es arrivé à faire presque court aujourd'hui. Presque, presque. Je sens que je vais avoir au moins 6 heures de montage, comme d'habitude. Mais c'est toujours avec un plaisir énorme que je te reçois chez moi et pour que tu nous parles de d'œuvres que tu kiffes à fond.
0: Oui, j'espère que... j'espère, Michel, que je t'aurai fait un peu vibrer ce soir. J'ai pas trop l'impression que ça l'a fait.
1: Mais non, c'est parce que je suis fatigué d'hier.
0: Ah,
1: je me suis couché à 4 heures.
0: Ah, les
1: heures
0: sont très belles. Je les connais, non, elles sont superbes.
1: Oui, et je pense qu'en réalité, ça doit être effectivement très impressionnant.
0: Et tout le concept d'Élodie Le Sourd, tout son travail qui mêle à la fois la culture populaire, l'histoire de l'art et la philosophie. Je trouve ça vraiment très, très intéressant.
1: Tout à fait, mais j'irai voir ces expositions si jamais elles croisent mon regard.
0: Très bien.
1: Eh bien, à bientôt. Merci beaucoup, Catherine.
0: Merci, Michel.
1: Et donc, à la semaine prochaine.
0: Oui, à la semaine prochaine.
1: Donc, c'est le mercredi à 17h et c'est Tea Time avec Catherine Fontaine.
0: Merci, Michel.

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1: Salut tout le monde, Trafic de Rock pour cet été vous propose des rediffusions d'émissions No Blabla Just Zik, c'est-à-dire des émissions en deux parties sans blabla entre les titres. Voilà. Et toutes ces émissions datent de 2026. Bonne écoute.
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1: Salut tout le monde, bienvenue dans l'émission de Trafic de Rock. Nous sommes dans la numéro 284, qui est la playlist en deux parties, sans blabla, entre les morceaux de la 283. Vous écoutez cette émission sur Radio Païs, RDOA et Fréquence Luz. Nous allons écouter pour cette première partie donc les groupes suivants, Joliba, Geneviève, Olifanda and the Reference, C.J. Redan, Quiz Boy, Don Dealers, Torrance et DBR.

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Eh bien, nous allons écouter pour cette deuxième partie les groupes suivants OPNV, puis après Kill the Plan Kiviak, Stupid, Tendinite et Dogman.

Eh bien voilà, cette émission est terminée. Eh bien, on se retrouve donc la semaine prochaine, même jour, même heure, sur votre radio FM préférée, Radio Pays, RDOA ou Fréquence Luce. La semaine prochaine, je ne sais pas encore, je crois que ça va être des différentes compiles de différents styles. Eh bien voilà, eh bien, je vous souhaite une bonne semaine et on se retrouve donc la semaine prochaine, même jour, même heure. Bye. Bye bye. Excusez-moi.

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1: Et dans son cadre en bois, il y a la moustache du père qui regarde ses enfants, qui écoute R.D.W.A. et ça fait des grands...

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